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Dans l'ordre, on a écouté un instant les Ogres de Barbac avec Chanson pour dans 2000 ans. Juste avant, Michel Portal avec African Wind. Et juste avant, le groupe de métal français 6h33 ou 6h33. Et on a écouté Act, Act Like an Animal, Radio Canu, la plus rebelle des radios.

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Et sur le trottoir d'en face, je vois un homme qui nous fixe et qui se dirige droit vers nous. Et il s'arrête face à moi et je le reconnais. C'était lui, l'homme du métro. Il me prend dans ses bras et avec les larmes aux yeux, il me remercie. Alors mon pote, choqué par ce qui s'est passé, il avait pas compris la scène. Il me demande, mais tu le connais ? Ouais, on a passé une soirée ensemble, isolés.

0: C'était les sélections Steph Luticali. Juste là, on vient de s'écouter NNK avec la tune Walk the Line, sortie en 2009 sur son album To and Fro, et c'est le label Yo Mama's Recording. Juste avant, c'était du hip-hop avec Fanny Poli pour le morceau Isolé, sorti en 2019 sur son LP Toute une histoire, et c'est le label Scred Production. Et juste avant, on avait commencé avec le Big Bad et Magic Curtis Mayfield pour la chanson Billy Jack, année 75, sur son classique album There's No Place Like America Today, et c'est sur le label Custom.
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Radio Canu, Radio Canu, le 102.2, vous venez d'écouter premier morceau, le Juice avec Shoot. Juste après, c'était Meryl et DJ Tutus, Jekski. Et là, on vient de s'écouter Little Sims avec Enough. 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

Yes Radio Canu, en mode rap, on a commencé avec MC Acro et la combinaison avec Cavelli pour la tune Casse-Pipe. Ensuite on a continué toujours avec du local, le Big Okis en combinaison avec le Grand Bazar, les Suisses, un gros big up à eux avec la tune Espresso Spliff, grand lyriciste, big up Okis. Et on a fini avec Kérou, la tune c'est rien de grave, Radio Canu, Radio Rap.

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C'était Moderate à l'instant avec le morceau A New Era, avec l'accent extrait de la bande originale du film Lawrence Anyways. Juste avant, Giorgio avec le morceau Vendredi 13, et encore avant, c'était 2L avec 200 dB. 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

Vous êtes sur les bandes de Radio Canu et ses textures sonores et musicales en tout genre. On vient de s'écouter dans l'ordre Kim Gordon, l'emblématique leaduse de Sonic Youth avec le morceau Bye Bye. Juste après, c'était Sleaford Mods avec Force 10 from Navarro. Et juste là, c'était un groupe lyonnais, Unum, avec Diablo Rosso. 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

0: oui, donc rappelez-vous, les années 70, à Lyon, à la Croix-Rousse, il y avait Star Shooter. On a écouté un inédit, morceau donc rare, qui était Affichage Sauvage.
1: Et juste après, il y avait le groupe W5 avec le morceau Drina.
2: Et on a fini avec un extrait de l'album Tank de Asian Dub Foundation. Le morceau, c'était Flyover. 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

et vous aimez le violon sur Radio Canu et vous venez d'écouter Mashrou Leila. Mashrou Leila, c'est un groupe libanais qui s'est monté en 2008 et que Radio Canu aime puisque c'est un groupe en lutte, un groupe de révolte. Un groupe qui est interdit malheureusement au Liban et qui défend notamment le droit des trans, des PD et des gouines, parce que Radio Canu aime les trans PD gouines.

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Nous venons d'écouter successivement le groupe lyonnais Vini Vibi Vomi, suivi des grenoblois de W5 et de l'anglais Mick Harvey, qui faisait donc une reprise du Requiem pour un con de Serge Gainsbourg. 102.2 Radio Canu.

Vous êtes sur les bandes de Radio Canu, les bandes sonores du 102.2. On vient de s'écouter dans l'ordre le morceau de Burial Archangel. Juste après, c'était James Blake avec Postpone. Et juste là, c'était Arca Musculos sur la plus rebelle.

Radio Canu 102.2 avec Kasparek et Rolikou. C'était Shkouli, une parodie d'Offspring. Juste avant, c'était DJ Pop avec Jimmy Kill Us. Et encore avant, les rappeurs de Marseille, Soprano et Mino. C'était le morceau On est les autres. 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

Vous êtes bien à l'écoute des bandes de Radio Canu et on vient de s'écouter dans l'ordre. Santo Gold avec Les Artistes, Chicks on Speed avec We Don't Play Guitars et enfin Earth avec Crazy on You. 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

0: Et oui, vous êtes toujours sur le 102.2 de la plus rebelle des radios. Et on vient d'écouter trois morceaux, dont le premier s'appelait Crédule de Maccabée et le Zombie Orchestra. Le second, c'était Le Magicien de Lenbach. Et là, on vient d'écouter la bande-son de Kima.
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Et vous êtes toujours à l'écoute de Radio Canu et ses fameuses bandes continues. On a écouté trois titres révolutionnaires. Le premier, c'était l'artiste Veto avec le titre Kiana, qui veut dire trahison. C'est un chant soudanais de résistance, d'espoir d'une justice qui viendra par l'autodéfense populaire. En deuxième, on a eu deux bamix en compagnie de Maragan, El Comunero et The Clematics. Avec le titre L'Estaca, c'est une chanson catalane composée sous la dictature franquiste, un chant universel des luttes pour la liberté. Et nous avons terminé avec le titre de Femme iranienne, un titre anonyme. Et le titre, c'est Avazé Leilaha, c'est la balade des Leila. Et juste pour vous le dire, c'est dans la chanson où il est dit qu'il soit roi ou guide suprême, mort au tyran. Et on ajoutera évidemment mort à l'impérialisme et femme, vie, liberté.

vous écoutez Radio Canu en FM et en stéréo. Vous avez l'occasion d'écouter les Red Winds Mosquito String, suivi de Faudel, et à l'instant c'était les Varum Joe.

Chaloupé, c'était Gaël Faye à l'instant sur Radio Canu. Juste avant, on a eu Queen of Saba avec le morceau Come Mi Voy Tu. Et encore avant, Rosalia featuring Björk et Yves Tumor, c'était le morceau Bergheim. 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

Vous êtes bien sur Radio Canu, la plus rebelle des radios. C'est les bandes continues, 102.2 FM sur Radio Canu. Donc c'était juste Tiki and Rebel. Et avant, on a écouté donc de la musique japonaise. C'était BTS featuring Saya. Et juste avant, c'était Cherry Bullets and Sup.

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0: sacré taille.
1: Toujours sur Radio Canus 102.2, on vient d'écouter Erez Errata avec Marathon, Mazurka de Boban et Marco Markovic Orchestra, et le blues d'une lesbienne des Dykes of Hazzard.

0: On vient d'écouter PJ Harvey avec The River. Avant, c'était Amanda Palmer avec Who Killed Amanda Palmer. Et avant, c'était Broadcast avec Come On Let's Go. Et c'est toujours Radio Canu.
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1: Dans l'ordre, vous avez écouté Benoît Delbecq et Kadar l'activiste, Fly on the Tox et Mendelssohn sur le 102.2 MHz de Radio Canu, la plus rebelle des radios.

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1: Et Fantasio vient d'interpréter Berlin Noise. Juste avant, la cabine et Pisco MC chantaient Le Point Levé. Et puis encore avant, c'était iTone avec Rub-A-Dub Anthem.

Vous êtes sur les bandes de Radio Canu, les bandes sonores du 102.2. On vient de s'écouter dans l'ordre le morceau de Burial Archangel. Juste après, c'était James Blake avec Postpone. Et juste là, c'était Arca Musculos sur la plus rebelle.

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0: fini.
1: Et sur Radio Canu, tu viens d'entendre Solane avec Rome, Martin Luminet avec Époque et Mathilde avec Je veux plus mentir. 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

Radio Canu avec une bande un petit peu monomaniaque. On a entendu dans un premier temps Rosemary Stanley avec la reprise de Nina Simone, Ain't Got No, I Got Life. Juste derrière, Dom La Nena avec Todo Tiene Sofine. Et puis à l'instant, c'était le duo Rosemary Stanley, Dom La Nena, dans un groupe qu'elles ont appelé Birds on a Wire. Et c'était une reprise de la comptine La Marelle. 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

Radio Canu 102.2, la plus rebelle des radios. On vient d'écouter Alas Barricadas de Mike Mowin. Tout de suite, un peu de rap.

Vous écoutez bien Radio Canu, la plus rebelle des radios, 62.2, Lyon et sa région, FM en stéréo. Vous êtes en train d'écouter une bande spécialement sur le thème des forces de l'ordre. On vient de s'écouter une petite session hip-hop avec tout d'abord les NWA avec Fuck the Police, un des morceaux fondateurs du hip-hop engagé, suivi par Assassin avec État Policier et puis NTM et Cut Killer, Assassin de la Police.

Vous avez pu écouter dans l'ordre le groupe Gagner de l'argent avec le titre Wesh les riches. Ensuite, c'était l'artiste Cœur et le morceau Chrysanthème. Et enfin, Parka Valentine et le morceau Manchester Underground. Et vous êtes bien sur les bandes continues de Radio Canut.

Et merci Carolina Chocolate Drop avec Country Girl. Juste avant, c'était Floyd Jones, On the Road Again, et JB Lenoir avec Down in Mississippi.

La plus incroyable des playlists radiophoniques est sur le 102.2. À l'instant, c'était le Bonk avec Roxanne's Wet Kiss, juste avant Camille, Si tu souris aux anges, et encore avant Théodora, Mytho, c'est Canu, c'est la plus rebelle.

Vous êtes toujours à l'écoute des bandes continues de la plus rebelle des radios. Dans l'ordre, vous avez pu écouter le groupe Gold, rien à voir avec le groupe français, avec le morceau Is Not. Koenji Akai, donc du Japon, avec Kivem Vrastor. Et à l'instant, Bernard Lavillier avec Bon pour la casse, Radio Canu, la plus rebelle des radios.

On s'est fait une petite session du nord de la France, du reggae dub du nord de la France. On avait commencé par Kamel Dub Poet, l'oppresseur et l'opprimé, suivi de Wise Rockers Dubbin, et là c'est Nubians Backwards.

Voilà, c'était le groupe Soft Machine, donc le morceau Moon in June, extrait de l'album Third de 1970. Donc le fameux morceau avec composé par Robert Wyatt.

0: Radio Canu, la plus râleuse des radios, avec en premier titre Hawkwind et Spaces Deep,
1: suivi de Trent Moller et Gravity,
0: et suivi du groupe NAO avec Mechanical.

Et vous êtes toujours sur les bandes continues de Radio Canuel. On vient de s'écouter trois chansons révolutionnaires de trois pays différents. On a commencé avec Taurat Weir, c'est un chant de la révolution soudanaise. On a continué avec The Rebel Riot et le titre Let's Fight. Ça se passe en Birmanie. Et le dernier titre, bien énervé, c'était Bloody Wood avec le titre Danadan. Et ça vient d'Inde, toujours sur le 102.2 ou sur radiocanu.org.

Vous avez pu écouter dans l'ordre From Kittens to Lions avec le morceau 1, 2, 3 avec l'accent. Ensuite, c'était Mezcal in Cactus avec Vague de Chaleur. Et enfin, Anna Joe avec le titre I Am. Et vous êtes bien sur les bandes continues de Radio Canut.

0: mesdemoiselles, messieurs, et voici l'international Chalal
1: et Maître Gazonga
0: depuis Abidjan. Les amis, est-ce qu'on peut y aller?
2: Ah, bien sûr.
0: Ok, d'accord.
2: Nous allons...
0: Ah oui, bien sûr. Je suis allé.

Radio Canus est aussi la plus africaine des radios. On vient de s'écouter Maître Gazonga, Pamelo Munka et Kouyaté Enirman pour finir. Les bandes continuent sur Radio Canus.

vous écoutez les bandes continues de Radio Canut et le monsieur il joue fort de la guitare électrique. Hein. C'est fini, il y a une autre chanson, on va l'écouter quand même. J'aime bien la guitare électrique moi.

Vous êtes toujours sur Radio Canus 102.2. On vient de s'écouter une bande spéciale animaux avec tout d'abord Anna Meredith et son Nautilus. Ensuite, c'était Cobalt et Elephant Graveyard. Et on a terminé avec Dead Can Dance et The Spider's Stratagem. 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

Aïe, vous êtes bien sur les, toujours sur les bandes continues de Radio Canu. À l'instant, on vient de s'écouter l'intro de la mixtape Mort à la mort, volume 3 de Puzz Mama, en feat avec SALE, Radio Canaille.

0: Bonjour à tous, chers auditeurs. Il est 10h pile à la pendule du Radio Canu et comme tous les dimanches de 10h à midi, c'est l'émission Musique, etc. qui débute. Musique, etc. Une émission musicale de Radio Canu. Donc dans cette première partie de 10h à 11h, j'accueille dans le studio le groupe Digitipus Inazu. De ma gauche à ma droite, donc il y a Xavier le chanteur, il y a Laurent le bassiste, Bertrand le batteur et Florent le guitariste donc de Digitipus Inazu. Digitipus Inazu, bonjour et bienvenue à Radio Canu.
1: Bonjour, bonjour Guillaume.
0: Donc vous étiez venu la dernière fois le 5 janvier 2025. Et donc, vous revenez. Alors, je ne pense pas, comme je vous ai dit hors antenne, que les auditrices et auditeurs de la radio aient toutes et tous les dernières émissions en tête. Donc, on sera amené à revoir un peu les fondamentaux. Vous venez nous présenter aujourd'hui un album qui s'appelle « Des personnages dans des jardins ».
1: C'est cela. C'est ça, ouais. Et sorti en janvier.
0: Et oui, bon, partant du principe que tout le monde ne vous connaît pas, peut-être faire un historique, une présentation de Digitipus Inazu. L'histoire est complexe, ça fait combien de temps que le groupe existe? Raconter un peu son,
1: okay.
0: La trajectoire, ouais. Du groupe.
1: Je pense que c'est à mon tour. Le groupe, il a 35 ans en fait. Alors, on a fêté les 35 ans sur scène il y a 3 semaines. Et donc le groupe a existé une première vie pendant 5 ans entre 1989 et 1993 et le groupe s'est arrêté et il a redémarré en 2013, 20 ans après. Et donc depuis 2013, tu nous as déjà accueillis et on a depuis 2013, on a réalisé 5 albums et on vient présenter donc des personnages dans des jardins qui est le dernier en date de notre discographie.
0: Et tous, vous êtes passé par d'autres étapes avant Digitipus Inazu. Comment vous êtes arrivé à la musique? Vous êtes passé par quel autre projet?
1: Alors là, autour de la table, il y a 3 des 4 membres historiques du groupe.
0: Si tu peux parler un tout petit peu moins près du micro.
1: Ok, il y a trois des 4 membres historiques qui sont présents. Et donc, les trois qui sont toujours présents, les 3 survivants, Digitipus, c'était notre premier groupe.
0: D'accord, ah oui.
1: Voilà, on n'avait rien fait avant. Et puis ensuite, chacun a mené sa vie. Et puis, Laurent, qui est présent là, a déjà œuvré largement aussi dans d'autres formations.
0: T'es passé par quel groupe?
2: Des groupes de reprise, ouais. Et puis bon, des projets de copains qui faisaient des disques, mais bon, qui n'ont jamais fait des choses, jamais réellement tourné, quoi.
0: Et c'était dans des groupes de rock aussi?
2: Rock et puis un peu de la musique baroque. Il y avait eu un groupe où on mélangeait du rock et du baroque et des reprises avec basse, batterie et des instruments modernes pour jouer des pièces de Purcell, des choses comme ça.
0: Et donc, aujourd'hui, Digitipus Inazu, pour le style, on parlera de quoi pour votre musique?
3: Pour le style?
0: Ouais, pour mettre une étiquette, comme les groupes aiment bien mettre des étiquettes en général.
3: Baroque, ouais, c'est pas mal.
0: Baroque.
3: Baroque. C'est pas mal, baroque. Ouais.
2: Arrête de dire des bêtises.
0: Ouais. On peut parler de rock français. Alors, à noter, oui, les textes sont tous en français.
1: Hein. Ouais, ça a toujours été notre un choix, ouais. Un choix dès le début. Des textes en français, parce que notre langue, elle est très belle. Après, il faut la faire sonner. Et c'est toujours une aventure de faire sonner la langue française dans le rock. C'est plus facile de faire de l'anglais. Mais on n'a jamais changé de ligne directrice.
3: Puis on était nuls en anglais parce qu'on a commencé au lycée.
0: Ouais. Ouais, parce que je vous l'ai dit la dernière fois, il y a beaucoup de groupes qui le font très bien et qui me disent que la langue du rock, c'est l'anglais. Mais bon, Digitipus Inazu, c'est un exemple qui montre qu'on peut faire sonner le français, qu'on peut très bien faire du rock en français. Non,
1: c'est ça. Et puis après nous, voilà, c'est ça, on était dans des inspirations. Bachung, par exemple, on a toujours considéré que pour nous, c'était une belle référence de faire sonner des mots qui, pris tout seul, n'ont pas forcément un sens extraordinaire, mais mélangés avec... La gouaille du chanteur, ça peut faire des choses sympas, quoi.
2: Ou ça n'a toujours pas de sens, d'ailleurs.
1: Oui.
2: Surtout.
0: Alors, le mieux, c'est peut-être d'écouter un premier titre. Je propose qu'on écoute Radio Tonnerre.
1: C'est parti. Qui ouvre cet album?
0: Et donc, c'est Digitipus Inazu. Vous écoutez bien Radio Canu.

0: DJT Pouce et Naso sur Radio Canu avec le titre Radio Tonnerre. On peut évoquer ce titre, DJT Pouce et Naso, de quoi ça parle, comment il est né, pourquoi l'avoir choisi pour ouvrir le disque.
1: L'histoire de cet album, il date de 2020, 2021, 2022. Donc en fait, c'est à cette période qu'on a commencé à écrire les morceaux et les textes. Et on était quand même dans une période, bon ça n'a pas changé, hein, mais bon, dans une période
2: un peu trouble.
1: Trouble, et notamment le démarrage des guerres en Ukraine et tout ça. Et je pense qu'en fait, quand on écrit des titres, on s'inspire en fait de ce qui se passe. Et donc Radio Tonnerre, finalement, c'est un peu le message. Voilà, vous écoutez la radio, on vous explique que le monde est en totale perdition, destruction, et puis que derrière, ben, vous avez quand même des personnages. C'est un peu l'histoire de l'album, hein, des personnages dans des jardins. Il y a des personnages, donc nous, on essaye de s'en sortir un peu au milieu de tout ça. Donc c'est un peu, dans la chanson, elle raconte un peu cet équilibre-là. D'un côté, le monde part en cacahuète, et d'autre côté, ben, faut quand même exister et essayer de s'en sortir. Voilà. Donc on a ouvert l'album avec ça, parce que c'est un peu l'histoire de l'album.
0: Et la musique, ça reste un bon moyen d'exister, de résister face à ce qui se passe.
2: Ouais, j'en vois pas d'autre. Hein. C'est plutôt le.
0: C'est votre réponse.
2: Ouais, notre présence au monde. Mais alors, ce qui est intéressant par rapport à cet album, c'est qu'en fait, il a été fait il y a longtemps. On a commencé. On l'a fait. C'est pas notre dernier album en termes de conception. On l'a fait et ensuite, on en a fait un autre. Et finalement, on l'a sorti. On l'a sorti après Sourate Safran. Mais c'est un album qui est antérieur, qui est plus dans la lignée des albums que l'on a fait précédemment avec Arnaud, qui était le bassiste, dont aujourd'hui c'est l'anniversaire d'ailleurs, enfin c'était hier d'ailleurs, c'est le même anniversaire que Laurent, c'est incroyable, Laurent le bassiste qui est ici, il est né le même jour que l'ancien, enfin bon c'était une parenthèse. Ouais. Non, donc c'était pour te dire qu'en fait on était plus avec des claviers, tu vois, dans la lignée des autres albums, et après on a fait donc avec Laurent Sourate Safran, on va dire plus rock, et voilà quoi. Je sais pas pourquoi je disais ça d'ailleurs. Pourquoi ?
0: Parce que tu répondais pas à ma question.
2: Ouais. Ah oui, c'est ça, vous m'avez posé une question initialement.
0: Ah oui, je vous demandais si c'était une façon d'être de votre réponse au monde que décrivait Florent, le fait de faire de la musique, et que c'était une réaction, c'était la seule réaction que vous pouvez avoir finalement, je sais pas.
1: C'est souvent une question qui est posée de savoir d'où ça vient, pourquoi on est inspiré là-dessus. Maintenant on a quelques années derrière nous, donc en fait quand on démarre un album, on se dit pas tiens on va l'orienter de telle et telle manière. En fait on arrive, on a des riffs, des idées, et on commence à les produire, et derrière les textes qui arrivent, c'est ceux de Xavier, et il dit toujours qu'il sait pas d'où ça vient, mais finalement il y a, quand on écoute, quand on avec un peu d'attention les paroles, ça correspond quand même à une température, quoi, du moment. Voilà.
0: Et oui, c'est branché sur l'époque, sur l'actualité. Enfin, certaines personnes qui font des textes ultra introspectifs, qui se regardent, qui le font très bien, mais là, c'est quand même tourné vers l'extérieur. Tu regardes le monde, quoi.
2: Oui, je pense. Ouais, c'est ça exactement. Ouais, t'as bien trouvé la réponse. C'est ça. Ouais.
0: Je vous propose qu'on écoute peut-être un autre titre. On peut écouter Pulsar Nada. C'est le deuxième titre du disque. Donc c'est DJT Pouce In Naso. On écoute donc une deuxième chanson. C'est parti.

0: des hypocines nasaux, donc avec le titre Pulsar Nada. Vous voulez l'évoquer, ce titre, Digitipocinazo, dire un mot sur la chanson?
1: Ouais, bah c'est pareil, c'est un peu comme le texte qui était, que tu as passé en premier, c'est un peu le même, la même idée. C'est-à-dire qu'en fait, ça parle du monde et de tout ce qu'il y a autour, hein, comme tu disais si bien. Mmh. Et après, ce qui est intéressant aussi sur cet album, sur ces morceaux, c'est qu'ils ont été faits un peu maison. Dans le garage de Florent, avec des micros, tout ça. Et on a tout retravaillé en studio pendant à peu près 2 ans. Studio Polycarpe, avec Jérôme Donzel, qui a fait un super travail de mixage, de rajout de, petits sons. Arnaud avait déjà rajouté aussi des claviers qu'on a pu travailler. Donc ça donne quelque chose, je trouve, d'assez pro, alors que c'est vraiment fait maison, quoi.
0: Et donc, on peut approfondir comment l'enregistrement, comment ça s'est passé concrètement.
2: En fait, on a fait les prises de son, ben, comme on peut faire des prises de son, mais dans notre studio maison, quoi, voilà, dans notre cale de répétition. Et puis, quand tout l'ensemble des 12 titres ont été enregistrés, on a commencé avec Arnaud, notre ancien bassiste, à mixer, et on n'arrivait pas à aboutir, en fait. On n'arrivait pas, ça sonnait pas comme on voulait. Bon, donc on a mis l'album de côté. On a, comme on l'a dit, fait un nouvel album Sourate Safran avec Laurent qui venait de rejoindre le groupe puisque Arnaud avait décidé d'arrêter. Et on a enregistré cet autre album en 4 jours et nickel, quoi. On n'a pas eu aucune difficulté. Et après, on est revenu sur cet album en disant, bon, quand même, on a tout ça, il faut quand même qu'on en fasse quelque chose. Et on est retourné voir donc Jérôme Donzel, qui avait réalisé pour nous nos 3 premiers albums, et en tout cas, nos deux premiers. Et on est retourné avec lui, on l'a demandé de nous proposer un peu son écoute, parce que nous, on était un peu bloqués, on n'arrivait pas à faire sonner comme on voulait. Et donc, on lui a donné un petit peu les cartes en main, et on a refait quelques parties un peu de chant, moi j'ai rajouté un peu des guitares, etc. Et là, on a réussi à avoir quelque chose qui, petit à petit, a commencé à nous intéresser, et puis on a validé la production de l'album un peu plus tard, quoi.
0: Et par curiosité, pourquoi la première mouture sonnait pas? C'était quoi? Sachant que vous avez fait un album ensuite et que ça a très bien fonctionné, pourquoi cet album-là vous butiez dessus en fait?
2: On n'a pas la réponse.
0: Ouais. Et c'était quoi qui n'allait pas en fait?
2: Je pense qu'il y avait 2 choses. Un, ça manquait d'énergie, alors qu'on avait des titres là, comme tu as pu entendre, y a quand même de l'énergie. Et sauf qu'on n'arrivait pas à transcrire cette énergie dans le son. Voilà, et puis les morceaux sont très différents les uns des autres, donc en fait on n'arrivait pas à trouver une homogénéité. Donc là, dans le morceau qu'on vient d'écouter, Pulsar Nada, il y a quand même de la guitare un peu funk derrière, alors que le morceau d'avant, on est vraiment sur de la distorsion lourde. Et comment arriver à équilibrer ça dans un album, voilà, c'est, je pense que c'est des choses qui nous avaient un peu gênés, quoi. Il a fallu un peu de temps de maturation.
0: Les références que vous avez parlé de Bachung notamment, il y en a d'autres. Qu'est-ce que vous avez écouté chacun?
2: Voilà, c'est très large. Hein. Je ne sais pas, Bertrand aussi.
0: On veut des noms?
2: Ouais.
3: Moi,
4: sur ta playlist.
3: non, mais bon, moi j'écoute un peu de tout quand même, aussi bien du punk que du métal, quoi, et du rock, enfin un petit peu tout style de rock. J'ai pas de choses en particulier, hein. En rock, je peux écouter en métal Sepultura, comme les Queens of the Stone Age, ou en punk, j'aime beaucoup Cable Ties, des groupes australiens punk, voilà, Amel and the Sniffers, enfin bon, j'ai pas vraiment de style en particulier, quoi. J'aime bien un peu tout.
0: Et un disque qui aurait changé ta vie, que tu voudrais faire découvrir à quelqu'un, si tu devais garder un disque, c'est la question facile.
3: Si je devais garder un disque, alors...
1: Il aime bien Jacques Brel.
0: Tu pars sur une île déserte, toi, t'as le droit d'indiquer un disque.
3: En fait. Ouais, bah, je prends Mark Lanegan, un album de Mark Lanegan, n'importe lequel. Je les aime tous, donc j'en prendrai un de Mark Lanegan.
0: Laurent, peut-être, dans ce que tu as écouté?
5: Moi, j'écoute un peu de tout, beaucoup de rock, beaucoup de métal, mais des années antérieures à 2000, parce que ça me correspond plus. la chanson française. Moi, je suis un grand fan de Thiéfaine. Et puis, si je devais emporter un disque, je pense que je prendrais un album de Tool, Lateralus.
0: Et Thiéfaine, t'aimes tout Thiéfaine?
5: Les derniers albums, ouais. Parce que je trouve que c'est trop... trop moderne au niveau de la musique, trop de séquences, des choses comme ça, ça a un peu perdu le... Et c'est moins mélodique que ça a été à une époque. Donc, moi j'écoute Thiéfaine pour les paroles, mais la mélodie c'est quand même pas mal aussi.
0: Et
5: donc,
0: sur ce qu'il raconte dans ses chansons, sur les derniers disques, ça te parle aussi?
5: Ça me parle un peu moins. Ouais. Mais moi Thiéfaine, j'ai découvert, je l'avais 12 ans, alors je sais pas pourquoi ça m'a accroché, parce que je comprenais pas la moitié des paroles et le message, mais ça m'a parlé tout de suite quand j'ai écouté Thiéfaine, c'était une espèce de révélation, et j'ai jamais lâché le morceau. Et c'est cette espèce d'utilisation des mots, des mélodies, enfin des mélodies, des mots, qui est intéressante pour Thiéfaine. C'est un petit peu moins bien maintenant, mais comme j'adore Thiéfaine, c'est vrai que je continue à écouter, et s'il passe en concert, je vais le voir. Voilà. Mais j'ai tendance à rester sur les... Le dernier album, j'ai pas bien accroché. Mais bon, après...
0: C'est Géographie du 8, c'est ça, non?
5: Ah ouais, ça doit être ça, ouais.
0: Ok. Xavier, peut-être, tes références?
1: Moi, c'est pareil, j'écoute pas mal de choses. J'écoute aussi de la musique classique, pas mal. Mais là, il y a un groupe que j'aime pas mal, c'est Viagra Boys. Voilà, que j'écoute dans ma voiture régulièrement. Bon, pour rien, il y en a plein d'autres, hein, Pixies, des groupes anglais principalement, et aussi les Noirs Désirs.
0: Noirs Désirs, quel regard? T'écoutes toujours Noirs Désirs?
1: J'écoute moins parce que c'est vrai que le son, j'aime beaucoup, mais c'est vrai que le son est peut-être un peu dépassé, je trouve, par rapport à ce qu'on fait maintenant. Ça sonne pas très contemporain, mais oui, j'écoute, ouais, bien sûr, j'ai beaucoup écouté en tout cas.
0: Et par rapport à la trajectoire de Bertrand Cantat, il y en a qui ont décidé de plus écouter. Hein.
1: Ouais, c'est tout à fait compréhensible. Hein.
0: Moi, j'écoute toujours, j'ai noté.
1: Ouais. J'essaie de faire la part des choses, c'est la musique, c'est un groupe, et lui, il a un comportement abominable. J'ai pas écouté ses derniers disques qu'il a fait en solo. Enfin, je les ai entendus comme ça, mais ça m'intéressait moins. Mais c'est vraiment... c'est dommage, évidemment.
0: Et un disque sur l'île déserte que t'emmènerais?
1: Sur une île déserte, je crois que j'amènerai pas de musique sur l'île déserte. Ouais.
0: C'est une belle réponse.
2: Et tu vas la faire tourner comment ta musique en plus?
1: je serais trop triste.
2: À écrire.
0: Ouais. Tu écrirais par contre sur l'île déserte?
1: J'écrirais sur le sable, ouais. Bah, je pense que je partirais avec une jolie fille surtout. Hein. Sur une île déserte. Non? Chose à foutre que de la musique, quoi. Non.
0: Je sais pas à quelle place a ta musique dans la vie, ta sexualité, je sais pas. Ou ta vie sentimentale, plutôt. Donc, pas de musique sur l'île déserte, et donc, Florent, le guitariste. Ouais.
2: J'amènerai deux disques, enfin deux références. J'amènerai Led Zeppelin, sans choisir quel album, mais j'aurais forcément à Led Zeppelin. Et puis j'aurais le Surfeur Rosa de Pixies. Voilà ce que j'aurais.
1: Mais on ira tous les quatre sur la même île déserte.
2: Ouais. Comme ça on écoutera la même chose.
0: On revient à Digital Possible Nazo. Je propose qu'on écoute Jolly Môme. Et donc, vous écoutez bien musique, etc. Vous êtes bien sur Radio Canut.

0: Attends, Joli Môme, c'est un petit peu de répit dans les tourments des autres titres. C'est un peu plus léger. Voilà, il y a une petite histoire d'amour derrière.
1: Sur la plage.
0: Voilà, sur la plage. L'amour qui nous sauve toujours de tous les maux. Voilà ce qu'on a. Un petit peu l'histoire de cette chanson.
2: Et dans votre démarche, il y a une volonté, vous avez une volonté de susciter des émotions particulières à travers votre musique, quoi. Qu'est-ce que vous voulez faire passer à travers votre musique, enfin, ces pensées, ça?
3: Ouais, alors ça c'est une bonne question. Ouais, alors c'est une question intéressante. Mais en fait non, on s'adresse. Oui, en fait on fait passer déjà notre propre intériorité. On a besoin de faire de la musique. On aime faire la musique. Et on essaye aussi effectivement peut-être de passer des choses qui, comme disait Florent, qui appartiennent au monde et qui sont troublantes et qu'on répertorie comme ça dans nos textes et dans nos morceaux pour peut-être éveiller chez les gens, que ça résonne un peu partout et qu'on fasse partie d'une volonté globale d'essayer d'améliorer notre condition.
0: Mmh. Oui, il y a beaucoup de fragments de vie en fait. On fait passer c'est des fragments de vie et chacun après prend et se dit je m'en reconnais ou pas dedans et puis
3: des pensées.
0: Voilà, c'est ça.
2: Oui, les portes sont ouvertes. Enfin,
0: exactement.
2: Il n'y a pas une volonté d'asséner un regard sur le réel précis.
3: Il n'y a pas un regard particulier idéologique, mais c'est une conscience un peu, tu vois, triste ou mélancolique. Il y a pas mal de mélancolie quand même dans nos morceaux. C'est un peu un regard désabusé, quoi, on va dire, sur notre monde. Mmh. Ouais.
2: Et sur scène, je vous ai déjà posé la question, comment réagit le public quand il vient au concert de J.D. Poussinazou? On peut dire que c'est des chansons à texte. Les gens écoutent, les gens dansent.
3: Les gens écoutent et les gens dansent un petit peu aussi. Mmh. Ils sont un peu captés parce que je pense qu'on a une présence qui est un peu bizarre. Quand je regarde les vidéos de nos concerts, c'est un peu une sorte. On vit vraiment notre musique. On habite notre musique, donc c'est un peu. C'est pas déjanté, mais c'est un peu maladroit peut-être, un peu décalé. Mmh. Et je pense que les gens viennent voient ce spectacle et sont pris un peu dedans. Danse un peu.
0: Par exemple, le dernier concert qu'on a fait il y a 3 semaines, les gens qui ne nous connaissent pas étaient surpris du fait qu'on comprend les paroles. Alors c'est quand même assez étonnant, quoi. Non, mais ce que je veux dire, c'est qu'aujourd'hui, dans un groupe qui... Parce que quand on est sur scène, on est quand même un peu plus brut que tout, un peu ce travail d'arrangement un peu soft des fois qu'on met dans nos titres sur les albums, en tout cas sur celui-ci. Et alors que sur scène, en fait, il n'y a pas d'arrangement particulier. Les guitares, c'est de la disto. La batterie, elle frappe. Xavier, il saute de partout. Et Laurent, il envoie du lourd. Mais avec tout ça, nous volonté, c'est que les gens comprennent les textes, parce qu'il y a quand même un gros travail que, même si Xavier est toujours un peu très modeste sur ce qu'il écrit, il y a quand même un gros travail. Le chant chez nous, c'est comme un instrument. En fait, il est travaillé comme un instrument. Si on enlève le chant, parfois derrière, on se dit qu'il n'y a pas beaucoup de choses. Et le chant a sa propre mélodie. Et donc on voit bien quand on fait nos concerts que les gens sont vachement à l'écoute. Et quand les concerts sont terminés, on nous dit « Ah ouais, les paroles et tout, j'ai compris ça. » Voilà un peu le truc.
2: Et dans quel état d'esprit on est quand on joue cette musique-là, quand on est sur scène et qu'on joue cette musique?
3: On est un peu en transe, hein.
2: Ouais.
3: Finalement.
0: Ouais.
4: C'est l'énergie, quoi.
0: Ouais.
2: Ouais, ouais, vous êtes dans une énergie rock, quoi.
0: Ouais.
2: Vraiment.
0: Ouais.
2: Et vous aviez fait une résidence, vous avez refait des résidences autour du groupe
0: On avait fait pour le précédent album, mais pas pour celui-ci.
2: Ça, c'est pas présenté. Vous voulez ajouter quelque chose sur la scène? Il y a des concerts à venir
0: Non, on n'a pas de date. Alors ça, on n'est pas très bon là-dessus. En fait, on se dit, tiens, il y a longtemps qu'on n'a pas fait un concert, donc on cherche. Voilà. Mais sinon...
3: Tu cherches.
0: Ouais, voilà. Sinon, une bande de feignants autour de la table, là... Nous, on est toujours dans « Ah, ça serait bien de faire un concert ». Alors, avant de passer à l'acte,

0: Mais après, forcément, ce qu'il y a de bien, c'est comme on n'en fait pas beaucoup, à chaque fois, on est dans l'urgence de la préparation. Et en fait, c'est vachement agréable, quoi. Parce que finalement, on n'a pas cette, entre guillemets, cette lassitude de dire, bon voilà, le week-end prochain, il y a telle date. Non, en fait, il y a du délai, nous, entre nos concerts. Et ce qui fait qu'on a chaque fois une remise en cause de ce qu'on va produire, ce qu'on va faire. On essaie d'écrire des scénarios. Il y a ce point-là est important, c'est qu'à chaque concert, maintenant, donc Xavier prépare un scénario. Au sein du concert, on raconte une histoire. Et là, il y a 3 semaines, c'était l'histoire de Jack. Donc un gars un peu perdu dans les rues de, je sais pas, Los Angeles, je sais pas où, qui sort d'une boulangerie-pâtisserie avec des croissants. Enfin, un truc assez complètement lunaire, un peu comme les textes, tout simplement. Donc oui, toi, on ne t'avait pas dit, mais pendant les concerts, il y a une histoire qui est racontée, qui est différente à chaque fois.
1: Non, l'histoire de Jack, c'est un type qui se promène dans la rue, il est un peu pété, et il voit une voiture qui s'arrête devant une boulangerie. Et un type, une super voiture, je crois que c'était une Ferrari noire, il me semble. Et le gars descend et va s'acheter un chausson aux pommes. Et donc Jack qui voit cette bagnole avec la porte ouverte et il est un peu à l'ouest. Et qu'est-ce qu'il fait? Il monte dans la voiture et il part avec la voiture. Et le type sort évidemment de la pâtisserie en hurlant, en balançant ses chaussons aux pommes. Et voilà. Et dans la voiture, il n'est pas tout seul, Jack. Il y a quelqu'un d'autre. Mais ça, on te le racontera le prochain concert, la suite.
0: Et lors du prochain album qui est en train d'être écrit, là.
2: Et dans les sets, quand vous avez plein de chansons, comment vous faites pour faire la setlist?
0: On demande à Laurent parce qu'il est toujours en train de se plaindre.
3: Comment ça, je me plains jamais, moi. C'est...
0: Il dit toujours qu'on l'a pas prévenu.
3: Il y a des choses qui changent.
4: On n'est pas prêt.
3: Moi, j'aime bien quand c'est tout carré, qu'il n'y ait pas de surprise. Oula. Que ça soit le mieux, que ça soit tout maîtrisé, histoire de ne pas faire n'importe quoi sur scène. Voilà.
0: Bah, en tout cas, pour répondre à ta question un peu plus sérieusement, enfin, lors de ce dernier concert, on a intégré un titre de 1991, un de nos premiers titres. Puis comme c'était les 35 ans du groupe, ben on a fait ce travail-là. Et puis on a réécrit aussi un titre de 92 qu'on a joué pendant ce concert. Mais sinon, on a pioché à peu près dans tous nos albums, ouais, on va dire.
1: Et on a joué aussi, lors de notre dernier concert, des morceaux de notre prochain album.
0: Ouais,
2: beaucoup. Vous jouez des inédits.
0: Des inédits, ouais.
1: Voilà. Ça nous permet de les tester, en fait, de voir ce que ça donne.
2: Ouais. Alors, je propose qu'on revienne à l'album des personnages dans des jardins et qu'on écoute la chanson Système Monde. Et donc, c'est Digitipus et Nazu sur Radio Canu. Et vous écoutez bien musique, etc.

0: Digiti Pussy Nazo sur Radio Canu avec le titre System Monde. On peut évoquer ce titre si vous voulez bien.
1: Alors System Monde, bah, System Monde, c'est un peu comme les autres morceaux que tu as passés, Radio Tonnerre, Pulsar Nada. C'est un peu un regard décousu comme ça au niveau du texte, hein, sur notre vie. Et musicalement, celui-là, ce qui est intéressant, c'est qu'on a trouvé un son de guitare. Alors, j'ai envie de dire Rita Mitsuko, mais ça me fait toujours penser à ça. Un peu original, qui donne cette énergie, cette rythmique au morceau. Et c'est ce qu'on essaye un peu de faire maintenant dans notre travail, d'avoir des rythmiques assez dynamiques et gaies et des parties musicales. On a aussi dans la manière dans les prochains morceaux qu'on est en train de faire avec des parties plus musicales sans chant, plus planantes. Et voilà, c'est un peu, peut-être que l'origine un peu de ce qu'on est en train de faire se situe aussi dans ce morceau. Ouais.
0: Et puis, ouais, Florent disait hors antenne que cette chanson-là qu'on vient d'écouter fonctionnait très bien sur scène, quoi.
2: Ouais. Oui, c'est ça. Et après, sur scène, on a le passage il y a une rupture là sur l'album. On voit quand on écoute ce morceau, il y a un passage qui est complètement en rupture sur le titre. Et en fait, ce qu'on fait maintenant en concert, on fait pas du tout ça. On fait une partie qui est beaucoup plus finalement rockabilly. C'est-à-dire qu'en fait, parce que ce qui est intéressant aussi, c'est que à l'arrivée de Laurent, c'est un nouveau bassiste, il a repris, donc on a créé des tas de morceaux avec Laurent, mais pour les concerts, on reprend des titres des anciens albums. Et ce qui est intéressant, bah, c'est que Laurent, il apporte son jeu de basse. Et nous, on ne l'a pas limité dans son jeu de basse. Enfin, pour nous, on n'était pas en train de se dire, bon, nouveau bassiste, tu reprends les partitions qui étaient jouées, tu fais la même chose. Sans intérêt, je pense, pour nous, et sans intérêt pour lui. Donc dans un morceau comme System Monde, ben. Bah, si on n'a pas changé la structure mélodique, il a apporté sa façon de jouer de la basse, et du coup ça nous a emmené vers du rockabilly, ce qui n'était pas du tout le morceau au départ. Donc en fait, quand on intègre un nouveau musicien, des fois ça peut donner une nouvelle ouverture au morceau, ce qui était le cas. Donc merci Laurent.
0: Et le son Digiti Pussy Nazo, il est pensé, enfin, que ce soit sur disque et sur scène, enfin, vous réfléchissez à comment vous sonnez en fait.
2: On a trouvé un certain équilibre quand même avec les années, ouais. Même si on cherche tout le temps, parce que en fait, tu vois, on te disait tout à l'heure, on a joué un titre de 91, c'est sûr qu'on peut pas du tout le jouer comme en 91. Parce que d'abord, tout a changé au niveau des outils, et puis nous, on n'est plus les mêmes, quoi. Enfin, on est les mêmes, mais on est différents. Et donc, en fait, notre son, il évolue aussi avec... je pense qu'il évolue... Un son aussi, il dépend beaucoup de ce qu'on joue. C'est pas... Les groupes qui disent ils ont une identité de son. Et en fait, moi, je trouve que c'est parfois vrai, mais parfois, je trouve que selon les albums, on va entendre des choses différentes. Ça vient aussi des notes que tu joues, tout simplement, et de l'état d'esprit que tu as au moment où tu le fais, quoi. Voilà.
1: Ah oui. C'est bien dit.
2: Mais non, mais en fait, il y a un son digitipousse parce que les gens qui nous connaissent disent ben oui, mais en fait, c'est le timbre de la voix. Oui. C'est la voix qui va faire qu'on repère.
1: Ouais, c'est vrai.
0: Après, vous réfléchissez comment sonne la guitare, comment vous faites sonner la batterie, puis
2: oui,
0: quand la même, basse.
2: Ouais.
0: Quoi.
2: Oui, oui.
1: Bah, c'est l'objet des compositions.
2: Ouais, ouais.
0: Alors on peut poursuivre, je pense qu'on écoute Filtre Femme. Et donc, vous écoutez bien musique, etc., comme tous les dimanches de 10h à midi. C'est Radio Canu.

0: DGT Pousse et Naso sur Radio Canu avec le titre Filtre Femme. Vous voulez évoquer ce titre ? DGT Pousse et Naso, qu'en dire ? Qui se lance ?
1: Filtre Femme dans le refrain, le refrain a donné le titre de l'album. Oui. Hein, des personnages dans des jardins. Voilà.
2: Ouais, celui-là, il est peut-être plus visuel. Il est moins, moins abstrait, moins compliqué. On voit vraiment le type qui roule dans sa bagnole, qui conduit une sorte de gros lard dictateur. Voilà. Et il lui arrive des têtes de pépins.
0: L'intelligence artificielle, vous l'utilisez vous avez envie d'utiliser? Non, je ne sais pas. C'est une question que je pose maintenant au groupe qui vient.
1: Alors, déjà en 2020-2021.
0: Ça vous est complètement étranger.
1: Bah, quand on a écrit l'album, on en était très très loin. Quoi. Ça n'existait pas dans notre quotidien. Mais non. On a même Laurent, là, il est complètement réfractaire au sujet.
3: Tous les quatre, quoi.
1: Non, mais non, pas du tout. Et on n'a pas du tout envie de ça, quoi.
0: Ouais. Oh, non. Et quel regard vous portez sur les gens qui peuvent l'utiliser? Je crois que j'y connais rien, mais je crois qu'on dit écrivez une chanson qui parle de ça, ça écrit la chanson.
1: Oui, c'est bien. Oui, et puis tomber amoureux de la première personne que vous croisez dans la rue, enfin tout est possible, quoi. On nous explique maintenant l'intelligence artificielle comment avoir des relations sociales avec les autres. Alors si on nous enlève même ça, alors que nous reste-t-il?
0: Pas grand chose.
1: Donc voilà notre voilà ma position, je sais pas les gars.
3: Non, mais on a tous la même position là-dessus, hein, je pense.
0: Alors on peut, là il reste en 10 minutes, on peut privilégier plus la musique. Je pense qu'on a le temps d'écouter encore deux chansons. On peut écouter pour À ta mémoire, par exemple.
1: C'est parti.
0: Et donc c'est DGT Pousse et Naso sur Radio Canu. On écoute À ta mémoire.

0: Voilà, donc c'était Digitipus in Nasu avec le titre À ta mémoire.
1: À la mémoire de George Floyd. Mmh. Ouais. Tous ceux qui ont suivi.
2: Mmh. Oui, enfin, on évite pas le réel aussi, comme on l'a dit hein, dans l'album. Hein. On raconte aussi des histoires, cette espèce de, voilà, de racisme un peu systémique. Voilà.
1: Ouais. À la mode.
0: Pour la composition, comment naissent les chansons, comment vous travaillez, Digitipus in Nasu.
1: Bertrand, à toi de jouer.
3: Bah, souvent, Florent apporte sa guitare, et puis nous on se pose un petit peu dessus avec Laurent et moi. Et puis Xavier, enfin il a pas besoin de nous pour poser sa voix sur la guitare. Et non, mais enfin voilà, le rythme, c'est en fonction surtout du rythme de guitare, quoi. Enfin, et on essaye de faire au mieux pour se poser dessus. Puis voilà.
1: Ouais, c'est vrai qu'on a dit, Florent a des idées de riff. Moi, j'ai des idées de texte. Ça commence un peu comme ça. On bricole. Et puis la batterie, la basse arrive tout de suite et donne un peu l'impulsion ou la tendance. On se dit qu'on irait plutôt par là ou par là. Et on travaille à quatre, en fait, sur les morceaux. Il n'y a pas de choses vraiment écrites au départ. Ça, c'est quelque chose qui se compose à plusieurs, qui se partage, qui se modifie.
0: Vous voulez rajouter quelque chose sur l'écriture des chansons?
4: De manière générale, enfin, tout ce qui a été dit est très juste. Là, on peut raconter qu'on a 10 titres en préparation, là, qu'on a déjà bien avancé. Et on a l'objectif, sur 2027, là, de sortir notre 6e album. Voilà, dont les directions artistiques sont encore en train d'être réfléchies entre nous. voilà, ça, on sera dans certainement une production qui sera plus proche de l'album Sourate Safran que de celui-ci. Probablement, les morceaux sont, il y a une bonne homogénéité des titres. Voilà, c'est difficile d'en dire plus. Et puis après, au niveau promo, aujourd'hui, on a pas de date à annoncer particulièrement. Là, on travaille vraiment en ce moment pour préparer le futur album.
0: Et pour vous suivre sur les réseaux, pour vous écouter, votre musique.
4: On a nos comptes Facebook et puis Instagram. Alors on publie, comme on dit, chaque fois qu'il nous tombe un œil. Mais en général, quand voilà. Quand on publie, c'est qu'on a des choses à dire. Donc...
5: Non, mais sinon, c'est sur toutes les plateformes.
4: Oui, voilà. Tous nos albums sont sur les plateformes classiques que tout le monde connaît.
0: Donc, Digitipus in Nasu, merci beaucoup. On se quitte sur On se demande. Vous voulez donner une piste de lecture sur cette chanson?
5: C'est un texte un peu plus politique que les autres, on va dire.
4: Ouais. On se demande où va la France. Ouais, c'est ça.
0: Et donc, c'est Digitipus in Nasu. On écoute, on se demande.
5: Merci.

Voilà, donc c'était Digitipus Inazu, la première partie de musique, etc. Pour le podcast, rendez-vous sur le blog de Radio Canu à la rubrique musique, etc. Sur les audioblogs d'Arte Radio à musique, etc. Musique, etc. Sa s'orthographie MUSIKA-ETC-6. Et il y a également, entre autres, une page Facebook de l'émission qui s'intitule Radio Canu Musique, etc. Je vous envoie un bout du générique, de l'identifiant de l'émission. Et pour la deuxième partie, on se retrouve avec le groupe BTK, Bind Torture Kill. C'est dans un instant, après un bout de générique.

0: Voilà, musique, etc. Une émission musicale de Radio Canu. C'est la deuxième partie et j'accueille dans le studio les trois membres du groupe BTK, à savoir Bind, Torture, Kill. Donc, de ma gauche à ma droite, il y a Yann, le guitariste, il y a Benjamin, le batteur, et Olivier, donc le chanteur de Bind, Torture, Kill, BTK. Bind, Torture, Kill, bonjour et bienvenue à Radio Canu.
1: Salut.
2: Merci. Salut.
1: Merci pour l'invitation.
0: Merci à vous d'être venu jusqu'à la radio. Donc, tout au long de l'émission, on va écouter un album, des chansons d'un album qui s'appelle Sauvagerie, qui est sorti en 2024. Avant, peut-être, partant du principe que tout le monde ne vous connaît pas, faire une présentation, un historique du groupe, de BTK. Ça fait combien de temps que le projet existe? Comment vous êtes rencontrés? Quelle musique vous faites?
1: Alors, ça fait...
2: On s'est formé en 2010. Après, on est un trio. Donc, Yann a la guitare qui fait aussi la basse. Bah, il va nous expliquer un peu son...
1: Ah, voilà, c'est un peu spécifique. C'est un peu particulier.
0: Et donc, oui, dis-moi.
1: Ce qui est particulier, c'est que je suis... en gros, il n'y a pas de bassiste dans le groupe. Donc, on est un trio... Chant, guitare, batterie.
0: Ouais. C'est nécessaire d'avoir une basse dans cette musique-là, forcément? Alors, Non, je sais pas.
1: La grande question. Ouais. Après, c'est pas qu'on n'aime pas les bassistes ou quoi. Hein. Mmh. C'est juste que l'historique du groupe, au tout départ, on a eu plusieurs bassistes qui se sont enchaînés. Mais malheureusement, c'était un poste où on a eu du mal à mettre en place une certaine stabilité. Et on s'est aperçu que ça nous faisait perdre un peu de temps à chaque fois pour retrouver un bassiste, etc. Sachant qu'on n'est pas de... À la base, on n'est pas de Lyon même, on est de la région lyonnaise. Donc on est à une cinquantaine de kilomètres d'ici, à la campagne, et que forcément, ça amène certaines contraintes logistiques. Il faut que la personne puisse se déplacer toutes les semaines pour répéter, etc. Donc c'était pas forcément facile à trouver à chaque fois. Et puis, avec le dernier bassiste qu'on a eu, on était habitué déjà à faire des répètes juste à trois.
2: En fait. Juste tous les trois. Ouais.
1: Voilà. Et puis on trouvait que c'était pas mal, que ça donnait une dimension un peu plus punk à la musique, en vrai. Un peu plus brute. Quand le bassiste est parti, on a essayé un live comme ça. On a eu des bons retours. Et puis derrière, ça a été l'escalade pour moi en termes de matériel, on va dire. Voilà, donc j'ai investi dans pas mal de choses pour essayer de compenser le fait qu'il n'y ait pas de basse.
0: Et comment tu t'y prends, en fait?
1: J'ai trois amplis différents. J'ai deux amplis de guitare que je peux, et un ampli basse. En fait, je split mon signal de guitare dans ces trois amplis-là. Voilà, et je peux les contrôler. Et du coup, pour l'ampli basse, je passe par un octaveur qui me permet d'avoir vraiment la sonorité à l'octave en dessous de mon signal. Et donc, ça imite un son de basse, quoi. Donc, ça remplace pas un bassiste, mais ça compense la perte de lourdeur, ça amène une lourdeur en plus dans le son.
0: Et voilà. Tu joues quoi, la partie guitare
1: Je joue ma partie guitare.
0: D'accord.
1: Mais je balance cette partie guitare dans un ampli basse. Et l'octaveur, je l'ai choisi spécifiquement pour qu'il reprenne pas trop tout ce qui est aigu, parce que ça c'est un peu dégueulasse, et que ça insiste surtout sur le bas du spectre, et du coup ça donne l'impression qu'il y a une basse derrière, quoi. Voilà. Donc c'est ce qui compense. Et ça marche plutôt pas mal parce qu'on a. C'est au fur et à mesure des années que je me suis créé ce rig-là, quoi. Je me suis un peu ruiné là-dedans. Mais bon, on est bien contents. Et ça fonctionne parce qu'on a toujours des bons retours, des gens qui nous disent justement qu'ils sont bluffés par ça, quoi. Par le fait qu'il n'y ait pas de basse, mais que ça manque pas tant que ça. Voilà.
0: Et pour votre style, on parlera de quoi?
2: Alors, c'est du hardcore chaotique. Après, on a des tendances death, grind, punk, black, crust. Ouais, c'est un peu un mélange de tout ce qu'on aime, en fait.
0: Et parce qu'en fait, Bind, Torture, Kill, je fais translate, ça veut dire lier, torturer, tuer, c'est ça?
1: C'est ça, ouais.
0: Et en fait, les titres des morceaux, on va les écouter, mais je peux les citer. Il y a Déchiqueté, Bandaison, Cadavre, Sauvagerie, Fétide. en tombe.
1: La joie de vivre, quoi.
0: Lapidé, brûlé vif et cul de jatte. C'est tout un programme, non,
2: je veux dire. C'est un programme. Donc, alors, moi, au niveau texte, bah, voilà, je dénonce en fait la folie humaine. Ce sont principalement des faits divers, c'est assez cru et dur, et c'est ce que l'Asie m'inspire en fait. C'est montrer la brutalité du monde dans lequel on vit. Et après, mes influences, bah, ouais, c'est lié un peu à tout ce qui est filmographie, Tarantino, l'auteur des livres sans nom, les BD genre RIP, des illustrations un peu trash. C'est assez sombre, quoi, hein. Mais et c'est écrit en français.
0: Et donc, alors, le mieux, c'est peut-être d'écouter un premier titre. Je propose qu'on écoute Déchiqueté.
3: Très bien.
0: Et donc, c'est, bon choix. C'est BTK, Bind Torture Kill, sur Radio Canu. Et on écoute un premier titre.

0: Voilà, donc c'était BTK, c'était BTK Binter Turkey avec le titre Déchiqueté. On peut évoquer ce titre, comment il est né, de quoi ça parle.
1: Alors comment il est né, bah c'est le morceau d'ouverture de l'album.
0: Ouais.
1: Voilà. Qui a une dimension un peu, je sais pas, relativement punk dans ce morceau-là.
2: Ouais, carrément. Ouais.
1: Voilà. C'est aussi ce morceau-là qu'on utilise pour nos lives, le début de nos lives actuels. En ce moment, voilà.
0: Pourquoi
1: ça lance un peu l'ambiance.
0: Oui, pourquoi l'avoir choisi pour ouvrir le disque et pour ouvrir les sets, en fait, les concerts.
2: Après, on trouvait qu'il était assez percutant et qu'il démarrait cash.
1: Ouais, voilà, c'est le fait.
2: Et du coup, ça faisait l'impact tout de suite, direct. Ça montrait ce qu'on... Ce qu'on fait, quoi. Direct, il n'y a pas de fioriture, quoi.
0: Sur le texte.
2: Sur le texte, après c'est l'histoire d'un gars qui se fait manger par des fourmis en clair. Voilà. Tout un programme.
0: Et donc oui, les références pour les textes, tu le disais, t'es influencé par certaines BD, par le cinéma.
2: Ouais, c'est tout ça. Voilà. En fait, quand j'écris un texte, c'est... ça part d'une émotion en fait. La musique, ça me fait retransmettre une émotion. Et du coup, j'écris une émotion et après de cette émotion-là, je me documente, je peaufine et après j'écris mon texte comme ça.
0: L'historique, on est un peu passé à côté en ouverture de l'émission. Par quelles étapes sont passées le groupe? Vous avez sorti plusieurs projets avant d'arriver au disque, il me semble.
1: Ouais. Du coup, date de formation 2010. Et puis après, derrière 2013, on sort un premier EP. Donc dans cet EP-là, c'est un EP éponyme, hein, c'est-à-dire qu'il s'appelait Bind Torture Kill. Et dans cet EP-là, il y avait un bassiste. Voilà, il y avait une basse. Et puis c'est entre donc 2013-2015 que là, on décide de passer sous le format d'un trio. On sort notre premier album en 2015 qui s'appelle Condamné. Donc lui, il a été autoproduit. En 2018, on sort notre Vissère. Deuxième album qui s'appelle Vissère. Donc lui, on a pu le sortir par un label allemand qui s'appelait Warg. Donc il s'appelait parce que malheureusement, il a arrêté de produire des disques, malheureusement. Qui a eu un très bon accueil. Alors pas forcément en France, mais pas mal à l'étranger, parce que justement ce label était allemand, donc il avait pas mal de connexions avec l'étranger. Donc voilà. Et puis derrière, on a mis un petit peu de temps à sortir Sauvagerie, qui est sorti en 2024. Donc voilà. Et lui, alors... pour les sorties, on l'a sorti physiquement par un label portugais pour les CD, The Hills Are Dead Records. On l'a sorti en cassette par un label hollandais, The Black Breath. Et ensuite, vu qu'on ne trouvait pas de label pour le sortir en vinyle, on a créé notre propre label qui s'appelle Dahlia Noir Records.
0: Et qu'est-ce que ça change pour un groupe d'avoir un label? Qu'est-ce que ça vous apporte?
1: L'objectif, c'est d'apporter une projection vers l'extérieur, de se faire mieux connaître. Parce que, en gros, nous, ce qu'on fait, le chaos hardcore, comme ça, c'est quand même une musique de niche. D'accord? Donc, c'est quand même très, très spécifique. Et pour toucher le maximum d'éditeurs possible, c'est plus intéressant d'avoir un label, quoi. C'est plus, ça permet de diffuser notre musique, comme par exemple quand on avait le label allemand, là, ça nous a permis de diffuser notre musique à l'étranger, de vendre des disques à l'étranger, quoi. C'était quand même assez intéressant.
2: Ce qu'on n'aurait peut-être pas pu faire nous-mêmes.
1: Oui, voilà, nous-mêmes, voilà. Là, avec, alors vu qu'on a encore une petite connexion via la sortie de l'album d'avant de Vissère, on a vendu un peu à l'étranger là nos disques, mais moins quand même, ouais. Parce que du coup on n'a pas ce support label, quoi. Les cassettes elles sont peut-être un peu plus parties parce que justement c'est un label hollandais, lui il a ses connexions, etc.
0: Et vous arrivez à tourner avec cette musique là, il y a une scène pour
1: alors Ça aussi, c'est assez spécifique. Donc, sur Lyon, la région Rhône-Alpes, il n'y a pas vraiment de scène pour cette musique-là. Ouais. Donc, sachant que c'est une musique de niche. Après, ce qui est intéressant par rapport à notre musique, c'est que, comme disait Olivier, on intègre plein d'influences variées. Il y a du hardcore, mais il y a aussi du punk, il y a du grind. Et du coup, on peut s'initier dans pas mal de soirées, en fait, différentes, de thèmes différents. Donc on peut très bien jouer dans une soirée. Là, le 17 octobre, on joue à Saint-Étienne. L'orga, c'est une orga punk et on joue avec des groupes de punk.
0: D'accord.
1: Et c'est en plus, en général, ces soirées-là, c'est parmi celles qui nous plaisent le plus parce que ça marche bien.
2: Ça marche très bien. Voilà.
1: Les punks, ils sont bien ouverts et ils sont bien foufous.
0: On peut poursuivre. Je propose qu'on écoute Bandaison. Et donc c'est BTK sur Radio Canu, Bind Torture Kill. Écoute Bandaison.
3: Cool.

0: Mind Torture Kill sur Radio Canu avec le titre Bandaison. Sur la musique, on voulait réagir. Comment elle est née celle-ci?
1: Alors là, c'est la volonté d'urgence. Donc on est sur un titre de 1 minute 30.
0: C'est le plus court du disque.
1: Voilà, c'est le plus court du disque. On s'en est servi comme teaser lors de la sortie de l'album. On avait fait un clip associé à ce morceau. Et voilà, c'est urgent. Ouais, je pense qu'au niveau des influences, on est sur un mélange de grind et de hardcore. Et puis on voulait foncer
2: avec
1: le coup.
2: Un petit côté power violence.
1: Ouais, power, voilà, oui, c'est ça.
2: Qui fait que c'est l'urgence avant tout.
1: C'est un peu ça. Dans notre musique, de toute manière, on réunit toutes les influences qui nous plaisent, d'une manière générale, dans la musique extrême, hein, bien entendu. Et puis voilà, c'est ce qui. Ça produit BTK à la fin.
0: Et justement, dans les influences, les références, qu'est-ce que vous avez écouté tous les trois? Dans quoi vous avez baigné? Vous avez écouté que cette musique-là, par exemple, ou vous êtes passé par d'autres? C'est vraiment ça votre truc, en fait.
1: Ouais, alors, depuis une vingtaine d'années, c'est vraiment ça notre truc, je pense. Depuis une quinzaine d'années, enfin, depuis la création du groupe, c'est vraiment ça notre truc. Après, on vient peut-être plus du métal traditionnel dans nos influences, en vrai. Voilà, on a baigné là-dedans. On est on a grandi dans les années 90, donc on a même baigné sans rougir dans le néo-métal, etc. En fait, on est dans la musique éclectique, quoi. Le mélange de genres, autant le métal que le hip-hop, que etc., etc. Et puis après, que le punk. Après, donc le métal d'une manière un peu traditionnelle. Et puis derrière, oui, depuis une quinzaine d'années, là, on est plus sur des groupes, on va dire que le groupe qui fait... De toute manière, on a tous un peu les mêmes goûts musicaux, donc ça, en termes de musique extrême, en tout cas. Donc ça, déjà, ça facilite le travail, parce qu'on sait ce qu'on aime, et du coup, on sait ce qu'on veut faire. Et on va dire que le groupe qu'on pourrait citer, qui est connu, c'est Converge. Voilà, c'est vraiment le groupe qui nous a très influencé. En termes de son, derrière, on peut parler de Trapzem. Donc ça, c'est un groupe aussi qui a une certaine renommée, qui n'existe plus. Un groupe qui existe encore, qui est bien extrême, c'est Nails. Donc là, on a vraiment cette idée du son, de la guitare, qui est assez spécifique. Moi, j'utilise là, notamment sur cet album-là, pas sur les albums précédents, mais sur cet album-là. Puis depuis, ça fait vraiment... l'essence de notre son, c'est une pédale qui s'appelle la pédale HM2, Boss HM2. C'est ce qui donne ce côté granuleux, agressif dans le son de guitare. Voilà. Et donc, il y a ces groupes-là qui nous ont influencés. Après, c'est le reste. On peut citer plein d'autres noms.
2: On en a plein d'autres, mais c'est vrai.
1: Mais c'est vraiment des groupes de niche qui ne vont pas parler à grand monde. Tout à l'heure, tu demandais s'il y avait une scène. Alors en France, on a quelques groupes qui sortent un peu du lot, qu'on pourrait associer un peu à nous. On pourrait parler de Pylori, par exemple, qui est un groupe qui marche bien. Après, il y a Fange, mais ça s'éloigne déjà un peu. Mais dans l'idée sonore, c'est un peu le même principe que nous. Puis après, il y a plein de petits groupes un peu dans notre style. Voilà.
0: Et dans la démarche, qu'est-ce que vous voulez faire passer à travers votre musique? Quelles émotions vous voulez susciter chez le public qui vous écoute, qui vient vous voir en concert, en fait?
1: Nous, ce qu'on... Alors, par rapport au concert, c'est vraiment l'idée, c'est l'énergie, quoi.
2: Les gars, ils bougent, ils s'amusent, ils s'éclatent, quoi.
1: Voilà. Alors après, certes, c'est sur de la musique qui est sombre, qui est violente, mais nous, on axe nos lives sur l'énergie. Donc même déjà scéniquement, nous, notre façon d'être sur scène, c'est l'énergie. Et du coup, l'objectif, c'est que de transmettre cette énergie au public. Voilà. Après, dans la musique proprement dite, l'idée, c'est sombre, c'est chaotique.
2: C'est cru, c'est...
1: Voilà. C'est direct, urgent.
2: C'est direct, ouais.
0: Parce qu'il y avait un groupe que j'avais reçu de death metal qui me disait, enfin, je faisais la remarque que la musique était violente, et en fait, il m'avait répondu oui, mais enfin, quand les musiciens sont en train de jouer cette musique-là, c'est pas un acte violent, enfin, en soi.
1: Ah non, par contre.
0: En fait,
1: de
0: jouer les chansons, même si la musique est violente, c'est pas.
1: Non, on revendique pas, enfin, il n'y a pas d'idée violente derrière, non. Mais c'est juste...
0: Même si on va jusque-là, enfin, le fait de faire de la musique, même si elle est violente, c'est pas un acte violent, finalement, quoi, c'est ça que je voulais dire.
1: Non, non. Après, pour nous, c'est une forme de, d'exutoire aussi.
2: C'est exutoire, et pouvoir tout balancer. Voilà.
1: Ça nous fait du bien.
2: C'est aussi du bien, plaisir. Quoi.
0: Puis ça fait du bien à écouter. Ça
1: libère. Ça.
2: Ouais. Ça reste festif, quoi.
1: Oui, même si. Non, mais voilà, en live, en tout cas, l'idée, c'est ça.
0: C'est
1: le partager, parce que la musique, en vrai, c'est l'essence de même de la musique, de n'importe quelle musique, en vrai.
0: On écoute Cadavre. Et donc, c'est Bind, Torture, Kill, BTK, sur Radio Canu. C'est parti.

0: des rythmes un peu, je dirais, un peu punk, mais...
1: Ouais, là, c'est difficile à définir. Alors, après, je demande, parce que comme l'émission, c'est un peu généraliste, il y a toute la musique, du coup, tout le monde, les auditrices et auditeurs ne sont peut-être pas spécialisés dans les musiques extrêmes, c'est pour ça que je me permets de vous demander.
0: Oui, oui. Bon, voilà, c'était la petite colle.
1: Je ne le ferai plus.
2: Bien joué.
1: Ah non, c'était pas. Et comment tous les trois vous êtes arrivés à la musique, en fait, par quelles étapes vous êtes passés? Comment vous avez appris la musique?
0: Alors, comment on a appris? On a appris tous de manière autodidacte, déjà, voilà. Ça. Et après, nous, c'est un peu spécifique dans la mesure où on est dans une région rurale, quoi, à l'est de Lyon, là, à 60 km environ. Et du coup, il y avait une. Quand on a. Voilà, au début de notre adolescence, il y avait une scène punk, rock alternatif, qui était très active. D'accord ? Avec vraiment pas mal de petits groupes. Et puis nous, dans nos connaissances, surtout, c'est une histoire de grands frères. C'est une histoire de grands frères qui nous amène à aller à leur répète. Ouais, et, avec Benji, c'est comme ça qu'on s'est mis dedans. En fait, on allait le mercredi après-midi ou les samedis, on allait les voir répéter. Nous, on avait quoi? On avait 13 ans, 13-14 ans, je pense, quelque chose comme ça. Et puis ça, tout de suite, c'est le truc, ça te fait rêver, quoi. Tu te dis, tiens, nous, on va faire pareil. Donc c'est de là qu'est venue l'idée. Toi, tu vas faire de la batterie, moi, je vais me mettre à la guitare.
3: On trouve un garage
0: et allez, on va faire comme eux, quoi, parce que. Voilà, il y avait aussi des concerts, il y avait plein de choses qui se passaient, et puis c'était le truc. Alors, c'était le truc aussi de l'époque, quoi. Les années 90, c'était vachement ça. On avait des posters dans nos chambres de groupes de rock, de métal. Voilà, c'est ce qui faisait rêver les gamins, quoi. Donc voilà ce qui nous a mis à la musique. Puis toi, Olive, du coup,
4: vu que... Yann, c'est mon frère.
0: Un lien de parenté.
4: Et du coup, je me suis mis à la musique. Je me suis mis à la musique comme ça, quoi, en me disant, moi, je vais faire.
0: De la même manière. C'est-à-dire que lui,
4: histoire de grand frère, quoi.
0: Il venait à nos répètes, et puis lui aussi, et puis derrière, il y a eu une. En gros, il y a eu, 3-4 générations de frères comme ça, qui avaient 2-3 ans d'intervalle, qui se sont succédés dans notre coin. Donc ça a donné quelque chose, pas mal de petits groupes, quoi. Certains sont encore en activité, d'ailleurs.
1: Et vous avez fait cette musique-là ou...
0: Non, par contre, ouais. Non, on est passé par différentes... Au début, on faisait... Alors toi aussi, assez rapidement...
4: Ah, moi, c'était un peu...
0: Olivier, lui, assez rapidement,
4: c'était quand même métal un peu extrême.
0: Ouais, voilà.
4: J'ai dit métal un peu extrême. Puis après, au fur et à mesure, passer un peu dans le style death, dans ces styles-là. Et puis après, on en est venu à ce qu'on fait maintenant.
1: Et juste une question, ça c'est aussi pour les personnes qui ne sont pas spécialistes de cette musique-là, qui écoutent pour la voix, pour chanter comme ça, on peut s'imaginer que tu te fais mal, à entendre, comment ça... Non, mais c'est proche
4: de... c'est une habitude à prendre, après c'est... Ça vient du ventre, en fait. En fait, tout le monde pense que ça vient... y a une partie de la gorge, mais ça vient énormément du ventre. C'est une technique à prendre et en fait au bout d'un moment ça fait plus rien, je sors de concert, je sors de répète, des fois ma voix des fois elle est un peu cassée mais ça reprend vite et puis derrière en fait c'est une habitude, quoi.
1: Et comment t'as appris cette technique, en fait?
4: Je l'ai appris dans ma chambre.
1: D'accord.
4: En écoutant de la musique, en écoutant Sépultura, des groupes comme ça, Pantera, c'est vraiment en reproduisant ce que faisaient mes influences que j'ai appris à faire ça, en fait.
1: On peut poursuivre, je propose qu'on écoute Sauvagerie, c'est donc le titre qui donne son nom au disque, et donc c'est Bind, Torture, Kill sur Radio Canada.

0: BTK Bind Torture Kill, donc avec le titre Sauvagerie. Vous voulez en parler de ce titre, notamment sur la musique peut-être?
1: Ouais, bah on avait décidé que ça serait le morceau qui donnerait le nom à l'album. Alors c'est parce que le titre du morceau en lui-même, on trouvait qu'il était assez accrocheur, voilà, par rapport à la musique qu'on fait. Après, musicalement, on va dire que c'est un peu ce qu'on appelle le banger du... Le morceau banger du...
0: C'est le tube.
1: De l'album. Avec une intro peut-être un petit peu convergienne, et puis derrière, on déroule, il y a un petit côté punk, il y a un peu de tout, quoi. Avec le passage un peu plus lourd de la fin, qui, en général, en live, ça marche bien.
0: Et dans l'univers de Bind Torture Kill, on l'a un peu dit, mais il y a des thèmes qui reviennent dans les textes, qui sont traités de façon régulière.
2: Après, c'est principalement des faits divers.
0: Donc ça
2: varie. Là, par exemple, c'est l'histoire d'un gladiateur qui se bat contre un lion. Donc c'est vraiment... Ça varie selon les musiques, selon ce que ça me donne envie. En fait
1: notre objectif, c'est de dénoncer la folie humaine, quoi, jusqu'où l'homme peut aller. Voilà, donc on le fait par la musique, on le fait aussi par les textes.
0: Pour la composition, comment les morceaux naissent, comment ils se mettent en place, vous partez de quoi on peut prendre l'exemple de Sauvagerie, par exemple, qu'on vient d'écouter.
1: La plupart du temps, c'est des riffs de guitare que j'amène, alors même des fois des structures. Là, pour Sauvagerie, c'était une structure complète, il me semble. Que je compose à la maison, avec le matériel dont je dispose. Maintenant, c'est assez facile, quoi, avec le numérique. Et puis après, derrière, je leur propose, et puis on peaufine, on peut même modifier la structure.
2: On change, et
1: on adapte après les rythmes de batterie dessus. Et puis derrière, on a la possibilité, nous, dans notre local, on a du matériel qui nous permet de nous enregistrer aussi. Donc du coup, c'est ce qui nous permet d'avoir le recul. On s'enregistre, on voit si ça fonctionne, etc. On fonctionne un peu à l'ancienne, on dirait. On produit pas tout. Je sais qu'il y a des groupes maintenant, ils produisent quasiment tout. Le compositeur, en gros, le guitariste, il compose les guitares, il compose la batterie, et puis il amène tout ça de tout près. Voilà, nous, on fonctionne quand même un peu à l'ancienne. C'est-à-dire que j'emmène les guitares, mais après, derrière, tout le reste, c'est travaillé entre nous.
0: Et la voix arrive à quel moment
2: En fait, guitare, batterie sont faites. Et puis, en fait, après, moi, je pose déjà, genre yaourt, je pose en clair le flow. Et après, j'écris les textes.
0: On peut poursuivre, je propose qu'on écoute Fétide.
3: Ah, ok,
1: c'est parti.
0: Et donc c'est Bind Torture Kill, BTK, sur Radio Canu. C'est parti.

0: PTK sur Radio Canu, Bind Torture Kill, donc avec le titre Fétid, extrait donc toujours de l'album Sauvagerie. On peut vous voulez dire un mot sur cette chanson?
1: Musicalement, là on a plus, quand tout à l'heure on parlait d'un peu black metal, bah voilà, c'est dans ce morceau que ces influences ressortent, même si on n'est pas fan de black metal à la base, mais moi j'ai toujours été intéressé par les sonorités qu'il y avait dans ce style-là. Et donc j'en ai incorporé quelques-unes dans certains riffs. Quoi. Voilà.
0: Black metal, c'est Venom par exemple, c'est les premiers, c'est ça?
1: Ouais, voilà, bah après.
2: Ah, ça c'est vraiment l'ancien.
0: Ouais, c'est eux qui ont créé
2: c'est
0: le.
2: C'est eux qui ont créé le mouvement de black voilà. metal. Ouais.
1: Donc il y a des sonorités très particulières, des accords utilisés assez particuliers, et là j'en utilise quelques-uns.
0: Et la motivation pour faire de la musique et cette musique-là, c'est la question un peu longue, mais comme je dis, il y a beaucoup de gens qui écoutent de la musique, qui collectionnent des disques, qui vont voir des concerts. C'est pas tout le monde qui apprend à jouer de l'instrument, qui écrit des chansons, qui les enregistre, qui fait des concerts. Vous seriez analysé, ce qui vous a fait passer à l'acte et faire.
1: C'est que nous, c'est une passion. C'est vraiment une passion, c'est quelque chose qui nous anime au quotidien. On a tous des boulots, etc. Mais dans nos boulots respectifs, je pense que c'est pour tout le monde pareil dans le groupe. On a une très grande place pour ça, on pense à ça en permanence. Moi, tous les jours, même si je suis au boulot, alors je suis consciencieux quand même, mais n'empêche qu'on est en permanence là-dedans. Enfin, c'est ça qui nous fait vivre, en fait. Réellement.
3: Pas
1: financièrement parlant, mais humainement parlant.
0: C'est ça qui vous tient.
1: Ouais. Ouais, c'est ça qui nous tient. C'est vraiment la musique. On pense musique, quoi, en permanence.
0: Et donc, et pour la scène, on en a un peu parlé, mais comment vous l'avez dit, mais plus précisément, on est dans quel état d'esprit quand on joue cette musique-là et...
1: On est dans l'état d'esprit, on fonce,
3: power.
1: Et puis voilà, on oublie, on se met dans un mode...
3: Faut qu'on ait la patate, quoi.
1: Voilà, c'est ça.
0: Ouais, faut être en forme pour jouer cette musique-là. Faire un concert de BTK, faut forcément être... Il y a une sorte de métier qui fait...
1: BTK, c'est du sport.
0: Ouais.
1: On ressort, on est rincé. Mais ça fait partie, voilà, on se défoule. Mais ça demande aussi une préparation, hein, quelque part. On a une certaine prépa physique. Voilà, faut quand même être dans un bon état de forme, ouais.
0: Et donc vous l'avez dit, vous jouez sur différentes scènes où il y a différents styles musicaux, et le public réagit comment à votre musique, en fait? Ça pogote?
1: Nous l'objectif, nous on est contents s'il y a ça.
0: Ouais.
1: Franchement, en fait, c'est ça qui... Parce que justement, nous on est dans l'énergie, dans notre façon dans notre approche de la scène. Notre façon de nous comporter sur scène, et du coup ce qu'on cherche, c'est que cette énergie elle se propage au public et qu'ils répondent aussi, et qu'après ça soit une communion, quoi, avec eux, en gros.
0: Et vous parlez entre les morceaux, vous parlez au public ou...
1: Un petit peu, mais c'est pas très peu.
2: C'est plus la musique qui
0: parle pour vous,
2: qui, voilà, exactement.
1: On essaye de créer des setlists qui soient pensées, qui soient réfléchies pour
3: efficaces, où il n'y a pas
1: beaucoup de blanc. On privilégie beaucoup les transitions entre les morceaux. Moi, je rajoute des samples à la guitare. Voilà. Et il y a quelques moments qui sont réservés pour parler, mais sinon, en gros, on enchaîne.
0: Et cette musique-là, vous pouvez jouer combien de temps?
1: Ouais, c'est plutôt sur des sets d'une trentaine, 30-35 minutes.
0: Ouais.
1: C'est pareil, il y a l'idée d'urgence.
2: Nous, on peut jouer beaucoup plus longtemps, hein, mais oui, pour la scène, vraiment, c'est 35 minutes, histoire de marquer le coup direct, quoi.
1: Parce qu'on part du principe que pour cette musique-là, même moi, en tant que spectateur, souvent, je 30-35 minutes, de manière, déjà, si tu dis pas tout ce que t'as à dire en 35 minutes, t'as échoué quelque part, quoi. Et puis, d'une autre manière, 30-35 minutes, c'est censé... suffire par rapport à la violence qui est envoyée, par rapport à l'énergie qui est envoyée. Après, ça peut paraître long, après ça dépend, hein. Ça dépend du groupe aussi.
0: Et Ouais, parce que dans les musiques plus dans les musiques contemplatives, on peut imaginer que ça traîne sur la longueur.
1: Oui, bah voilà. Non, mais même il y a d'autres groupes, voilà, les pointures dont on citait tout à l'heure, comme Converge et tout, ils font des sets un peu plus longs, mais c'est pas la même logique, dans le sens où ils ont aussi une fanbase derrière qui est vraiment énorme. C'est des têtes d'affiche, donc. Voilà.
0: Et vous mélangez des titres de vos différents disques ou alors vous privilégiez les dernières en date, en fait. Et vous en testez des nouveaux aussi que vous n'avez pas enregistrés sur scène?
1: Ouais, alors ça nous arrive de tester. Là, on a quand même une setlist qui est assez établie depuis quelques temps. Mais dans cette setlist, il nous reste quelques morceaux de l'album précédent. Des vieux albums, non, on n'en fait plus. Mais de Viscère, il nous reste deux titres, je crois. D'accord. Et puis il y a un titre qu'on n'a pas encore enregistré et qu'on joue en live depuis longtemps.
0: Le temps passe, je propose peut-être qu'on envoie un autre titre. On peut écouter Lapidé.
1: Oui.
0: Et ça, c'est Mind Torture Kill, BTK sur Radio Canu, extrait de l'album Sauvagerie.
2: Cool.
0: C'est parti.

0: BTK, Bind Torture Kill avec le titre Lapidé, donc ça s'extrait toujours donc de leur album Sauvagerie. Vous voulez dire un mot sur ce titre, Bind Torture Kill?
1: Alors certainement, là on est plus dans le grind, voilà, avec ce morceau-là. 2 minutes 20.
2: Avec un bon passage lourd. Bon passage lourd.
1: Là on est sur la dénonciation au niveau des textes, là, tu peux peut-être en parler.
2: Malheureusement, c'est une femme qui se fait lapider, quoi. Donc voilà.
1: Donc là, c'est
2: part de lui-même.
1: Voilà. Donc là, l'objectif, c'est de dénoncer ça, quoi. C'est de dénoncer cette pratique barbare. Voilà. Ce morceau, on l'a clippé il y a l'année dernière. On l'a sorti en clip l'année dernière. Et il représente bien, on a essayé de, par ce clip, de justement faire ressortir notre univers, notre esthétique, qui est sombre, et l'énergie du live. Voilà. Donc ce clip, on peut le trouver sur YouTube, sur nos réseaux.
0: Donc BTK, on Bind Torture Kill, quoi, on tape ça.
1: Bind Torture Kill plutôt. Ouais. Après, ça dépend, sur certains réseaux, sur Facebook, ça va être BTK. Et après, derrière, entre parenthèses, Bind Torture Kill. Alors que sur Insta, ça va être Bind Torture Kill. Et là, on nous trouve en tant qu'artiste. Voilà.
0: Oui, pour ceux qui écoutent Radio Canut depuis 11h, qui aiment bien votre musique, pour vous écouter.
1: Pour nous écouter, il y a toutes les plateformes. Spotify, etc., Deezer, voilà, on est sur toutes les plateformes. Bandcamp aussi. Alors c'est vrai que ça, Bandcamp, c'est à l'ancienne, hein, mais
0: ouais. Bandcamp, non, mais c'est Bandcamp, plus éthique. Ouais.
1: Voilà. Et ce qui est intéressant dans Bandcamp, c'est le côté qu'il y a aussi notre merch qui est en ligne. Donc il y a possibilité de tout notre merch est en ligne. Donc ceux qui aiment bien et qui veulent commander,
3: n'hésitez pas.
1: Voilà.
0: Et donc il y a des concerts aussi qui vont venir.
1: Alors ouais, on a un concert là le 17 octobre prévu à Saint-Étienne, à la Gueule Noire.
2: La Gueule Noire. Ouais.
1: Donc voilà, c'est un lieu qu'on connaît pas, mais qui nous intéresse bien. C'est donc une asso punk qui nous a invités sur cette date là. On est bien content d'y participer parce qu'on comme on disait souvent, les soirées avec des groupes de punk et des asso punk, ça marche bien. Il y a une bonne ambiance, ça nous plaît.
0: Il y a un autre concert
1: peut-être. Ouais, alors après, on joue au
2: Beaujofest au mois de novembre, le 14 novembre.
1: Le 14 novembre. Donc le 14 novembre, alors là, c'est l'après-midi pour nous. Et donc c'est réservé justement, vu que le festival est en deux parties. Il commence le vendredi soir, et puis après derrière, il s'enchaîne le samedi. Et en fait, l'après-midi, ils font jouer aussi des groupes en extérieur. Donc nous, on jouera en extérieur l'après-midi.
0: Et pour les concerts, il y en a qui vont se rajouter, il faut vous suivre sur
1: les... Oui, voilà, il y en a qui vont se rajouter, il faut nous suivre sur les réseaux. Alors, il y en a qui vont se rajouter parce que depuis quelques mois, on travaille avec un tourneur. La structure s'appelle VVA, Victory Vision Agency. Et donc, il nous accompagne pour essayer de nous trouver des dates intéressantes. Donc, forcément, 2027... Il va y avoir des choses qui vont arriver.
0: Donc vous allez sortir aussi une live session.
1: C'est ça, on va sortir une live session alors à partir du mois d'octobre, novembre. Ça va s'étaler jusqu'à la fin de l'année. Donc c'est trois morceaux qu'on a enregistrés au studio de la soirée à Jujurieux. Et donc on a enregistré trois morceaux live. On va les sortir de manière indépendante dans un premier temps, et puis après il y aura la session entière, quoi. Donc celle-ci, elle sera disponible sur YouTube et sur nos réseaux. Donc là, l'objectif, c'est de faire justement de découvrir pour le public et puis pour les programmateurs aussi ce que ça donne vraiment en live, l'énergie, etc.
0: Vous allez sortir deux singles, il me semble aussi.
1: Et c'est ça, deux singles qui sont prévus. Donc là, ça sera début 2027.
0: Donc à suivre.
2: Enregistré par Thibaut Bernard.
1: Voilà. Donc, et donc ça. Après, derrière, on est en pleine phase de composition. Et donc l'objectif, c'est d'enchaîner d'autres singles après, durant la deuxième partie de l'année 2027. Et puis de les regrouper ensuite sous la forme d'un EP.
0: C'est Bien noté. Pour la communication, on a fait le tour. Il y a encore des choses à rajouter.
1: Je crois qu'on est bon.
0: Voilà, donc c'était musique, etc. avec BTK, donc Bind Torture Kill. Donc j'étais en compagnie de Yann, le guitariste, de Benjamin, le batteur, et d'Olivier, le chanteur, donc de Bind Torture Kill. Merci beaucoup.
2: Merci à toi.
1: Merci beaucoup.
0: Pour le podcast de cette émission, rendez-vous sur les blogs de Radio Canut à la rubrique musique, etc. Sur les audioblogs d'Arte Radio à musique, etc. Musique, etc. Ça s'orthographie MUSIK-TC-6. À noter entre autres également qu'il y a une page Facebook de l'émission qui s'intitule Radio Canu Musique, etc. Et donc Bind Torture Kill, BTK, donc sur Instagram et donc sur Facebook.
1: Instagram, Facebook.
0: Merci beaucoup, à très bientôt. Alors il n'y a pas d'émission dimanche prochain parce qu'il y a le marathon de Lyon, ça c'est le bazar à Lyon, donc je ne pourrais pas me déplacer jusqu'au studio dans les bonnes conditions. On se retrouve par contre mercredi de 10h à 11h et j'accueillerai Sarah Mikowski. C'est de la pop, pop en français, voilà. Sarah Mikowski, c'est mercredi de 10h à 11h. Je vous souhaite un bon dimanche à toutes et à tous. Et je vous laisse à présent avec les fameuses bandes continues de Radio Canu.
2: Merci. Merci.
0: À bientôt, BTK.
2: Salut.
1: Merci, ciao. Salut.
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0: Vous écoutez Radio Canu 102.2 et on vient juste d'entendre Laurie Anderson avec Poison. Juste avant, c'était Benoît Pioulard avec Ragged Tint. Et encore avant, c'était White Magic avec Poor Harold.
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Yes, Radio Canuru en chanson avec à l'instant les hurlements de Léo avec Simon Simone et juste avant Siméo. Et bah, voilà, on va se quitter. Bah, on va pas se quitter, on va rester à l'écoute de Radio Canuru parce que Radio Canuru ça s'arrête jamais, c'est 24h sur 24 depuis 2000 ans et encore pour 12 millions d'années. C'est Goodbye Lénine, la BO du film par Yann Tiersen, petit instrumental.

une session folk punk sur les bandes continues de Radio Canu, et on a commencé avec Dim, le morceau Né pour tuer, enregistré live dans le studio de Radio Canu. Ensuite c'était les Américains et Américaines de Days and Days et le morceau Flurry Rush, et on a terminé avec le groupe irlandais Lancôme et le morceau The Pride of Petravor. 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

Vous avez pu écouter dans l'ordre Caïman avec le titre Grand 8. Ensuite, c'était Fanny Swan et le titre Ailleurs partir. Et enfin, le groupe Lundi Matin et la chanson Seul à deux. Vous êtes bien sur les bandes continues de Radio Canut.

Chaloupé, c'était Gaël Faye à l'instant sur Radio Canu. Juste avant, on a eu Queen of Saba avec le morceau Come Mi Voy Tu. Et encore avant, Rosalia featuring Björk et If Tumor, c'était le morceau Bergheim. 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
3: Et vous écoutez toujours les bandes continues de Radio Canu. On termine de s'écouter ici Trucs sentimentaux de BNPLG et Limsa Dolnay. Juste avant ça, c'était Totem de Lapache et Rotag. Et ensuite, c'était Giallo Blue de Rotag. 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

Et vous êtes toujours à l'antenne de Radio Canu 102.2. Pour les bandes continues, on vient de se faire une petite bande un peu éclectique puisqu'elle commençait avec le shoegaze musclé des Tech

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On vient d'écouter l'original Zek en combinaison avec Limsa Dolné pour le tune Tondeuse. On enchaîne avec Flint et le morceau Encore Chaud. Et le Lyonnais, l'original Okis avec Mani Dez qui représente le calepin de Freddy, qui est disponible sur son nouvel EP La Crème. 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

Hello, chers auditeurs, vous avez pu écouter sur les ondes de Radio Canu La Rebelle trois groupes de la région lyonnaise. Premièrement, SK, le rappeur avec le morceau Mon Souffle. 21 grammes, un groupe de rock de Saint-Étienne avec le morceau Icar sur son premier EP. Et ensuite, le groupe de reggae Neja avec le morceau Soldier Man. Vous étiez sur les bandes continues de Radio Canu, La Rebelle.

Vous êtes bien sur le 102.2 de Radio Canu et vous venez de savourer dans l'ordre Black Blood du groupe Malaka, La Cafette du groupe La Cafetera Roja et pour finir, c'était Métissage de Ireke, Radio Canu, la plus tropicale des radios rebelles.

0: La musique sonne toujours mieux sur le sort de point 2. Bonjour tout le monde, c'est le Bass et vous écoutez la spéciale. Je suis très heureux de vous retrouver sur les ondes de Radio Canu. C'est toujours un grand plaisir d'être à l'antenne pour vous partager de la musique, des histoires et des geekeries. Comme la semaine dernière avec Ellie et Hugo, les membres du groupe The Town. Un échange passionnant autour du Minneapolis Sound à retrouver sur les plateformes de podcast et sur radiocanu.org. Nous sommes aujourd'hui le dimanche 27 septembre, un jour très important car en 2022 avait eu lieu la première de Mike Adam. Joyeux anniversaire à l'émission avec laquelle tout a commencé pour moi. Mais malheureusement, vous ne pouvez pas écouter l'épisode parce que c'est un Lost Media aujourd'hui. Mais comme dirait MK Loman, tout part de là, sort 2.2. On reste dans l'esprit canu avec en 1953 la naissance du bassiste Robbie Shakespeare, membre du duo le plus célèbre de Jamaïque, Sly and Robbie. En 1980, Sky Monsters and Super Creeps de David Bowie devenait le quatrième album de l'artiste à être classé numéro 1 des charts britanniques. Et puis enfin, il fallait parler de l'année 1982, car le 27 septembre, c'était la naissance du GOAT, Dwayne Carter, a.k.a. Lil Wayne, a.k.a. Wheezy F Baby, a.k.a. le best rapper alive. L'émission d'aujourd'hui aurait pu porter sur le best rapper alive, mais le 24 septembre dernier, on fêtait également l'anniversaire du producteur Cardo Catwings. Acteur incontournable du hip-hop américain depuis la bloguera, je vous cache pas qu'il compte parmi mes producteurs préférés et c'est probable que vous ayez déjà bougé la tête sur l'une de ses compositions sans le savoir. Aujourd'hui, on déconstruit son style musical qui s'est renouvelé et peaufiné en quasiment 20 ans de carrière à travers une sélection de productions. Et ça n'a pas été facile de choisir eu égard à sa productivité. C'est pourquoi je serai accompagné de celui que vous entendez dans le générique de l'émission, Engel Sama. Comment ça va ?
1: Ça va très bien. Aussi déjà joyeux anniversaire pour toi.
0: Pour Mike Adam.
1: Pour Mike Adam, on en profite. Et ça fait plaisir, c'est ma première émission de la saison, donc on va devenir un petit peu régulier, tu vois, Radio Canu, là, c'est bien, c'est cool.
0: Eh oui, parce que tu étais au départ programmé pour une autre émission, mais qui arrivera très bientôt et qui va être exceptionnelle, on en dit pas plus. Mais voilà, je suis content qu'on fasse cette émission ensemble parce que... On te connaît en tant que rappeur, mais tu es également producteur. Et donc d'avoir aussi ton regard sur ce que fait Cardo sera très important.
1: Yes.
0: Voilà, de la bloguera jusqu'au sommet du Billboard, c'est la spéciale Cardo Catwings et ça commence maintenant.

0: Bon, avant qu'on décortique son style, je pense que c'est pas mal qu'on revienne un petit peu sur Cardo, d'où il vient. Déjà, il est né en 1984 et il s'appelle Ronald Latour.
1: Ok.
0: C'est pas un nom qu'on s'attendrait, parce que surtout, on verra après plus tard pourquoi il s'est fait renommer Cardo.
1: Ok.
0: Et il vient de Saint-Paul, dans le Minnesota, donc pas très loin de là où on était la semaine dernière avec Minneapolis. On est dans ce triangle-là qui représente le Midwest rap.
1: Okay.
0: On verra que aussi, c'est parmi les producteurs qu'il y a eu là-bas, il y en a certains qui ont beaucoup compté pour Cardo. Et ensuite, il y a un tournant au début des années 2000, c'est qu'il va jouer sur la Play à MTV Music Generator.
1: J'ai l'impression que les jeux de Play pour les compositeurs des années 2000, ça a créé v'là des tubes, que ce soit en France ou aux États-Unis, ça a lancé des carrières.
0: Bah oui, et en tout cas pour Cardo, c'est par ce biais-là qu'il a pu transformer cette curiosité musicale en opportunité professionnelle. Parce que pour les personnes qui ne verraient pas à quoi ressemble ce jeu, en fait, c'est un peu comme aujourd'hui tous les logiciels de montage, avec vraiment un piano roll, une grille normale qu'on peut trouver sur Ableton.
1: Que tu peux trouver sur Ableton. Ça ressemble à Ableton un peu sur les bords. Vite fait AFL, mais en gros, si tu sais faire des instrus, tu te retrouves sur ce logiciel-là. C'est le jeu vidéo pour beatmaker par excellence.
0: Voilà. Et ensuite, il va faire une rencontre assez déterminante. Il va rencontrer Wiz Khalifa. Et avec Wiz Khalifa, c'est là où il va commencer à développer ce son. Donc, pour situer, on est dans la blog era. Et là, ce qu'on entend en fond, c'est le morceau qu'on va écouter juste après, Mesmerize, qui est pour Cardo sa production préférée, parce que c'est par laquelle tout a commencé pour lui. Mm-hmm. Et on trouve déjà ces petits éléments qui vont faire sa signature.
1: Ok. C'est l'époque Orange Juice ou pas ?
0: Exactement, ouais. On est en 2010. Et donc, c'est aussi à cette période-là qu'il va trouver ce nom, Cardo Got Wings, parce que les mecs l'appelaient Ricardo au départ. Ils pensaient qu'il était portoricain, alors qu'il est métis. Okay. Et pourquoi le Got Wings ? Parce qu'il, parce qu'il mangeait des wings.
1: Ok. Et je me dis, ouais, parce qu'il a une musique qui est très aérienne, machin. Et en plus, sa musique est aérienne,
0: bien sûr.
1: Il y a un truc très planant et tout. Je pense qu'il mangeait des wings. Incroyable.
0: Comme quoi, des fois, la légende casse un peu la réalité, ou c'est plutôt l'inverse.
1: C'est comme s'il y avait un beatmaker ici à Lyon, ça disait, je sais pas moi, Hakim a un tacos. Je dis ça, mais il y a bien un DJ qui s'appelle Tacos Criminal. Donc
0: exactement.
1: Donc en vrai.
0: Meilleur blaze de producteur.
1: Exactement.
0: Là-dessus, respect. Et apparemment, sur ce morceau, Mesmerize, au départ, c'était Mac Miller qui l'avait. Et sauf qu'il l'a laissé à Wiz. Et du coup, j'ai trouvé cette petite anecdote où à chaque fois, Cardo imitait Mac Miller, avec Wiz, en disant « Yeah, I had the prod first ». Un gros fou. Faut que j'arrête les imitations en anglais.
1: T'inquiète, c'est du travail.
0: Et à ton avis, qui sont le top 5 producteurs de Cardo ? Déjà, je te donne un indice, il se compte parmi les 5.
1: Il
0: se classe, donc il faut retrouver 4.
1: Donc déjà, lui, je pense qu'il se met en 5e.
0: Peut-être, après, il n'y a pas vraiment
1: de... Si c'est un mec du Midwest, Minnesota, je sais pas qui y a de là-bas, parce que moi je vois plus des compositeurs. Est-ce qu'il y aurait pas Alchemist par hasard ?
0: Ouais, déjà oui.
1: Sur certain, mais je sais même pas s'ils ont déjà travaillé ensemble entre temps. Peut-être Juicy J.
0: Alors Juicy J a été important aussi dans son parcours. Lui et DJ Paul ont vraiment aussi aidé à ce qu'il puisse aussi développer ce son, mais il le met pas dans son top 5.
1: Ok. Après, vu qu'il est parti sur plein de trucs, est-ce qu'il n'y a pas des gars de la même génération que lui aussi, genre Lex Luger
0: Ah, ça aurait pu.
1: Pas de la même génération, quoi qu'il est plus vieux que Lex Luger maintenant que tu m'as dit sa date de naissance, mais peut-être, après, je sais pas moi, Just Blaze, vu que Just Blaze est très, très versatile ouais. aussi. Je verrais un Just Blaze, je verrais, je sais pas moi. En vrai, je vois que Just Blaze et ah, peut-être Scott Storch.
0: Ça aurait pu, mais c'est l'autre, c'est Dr. Dre.
1: Dr. Dre, ok, ouais. D'accord.
0: Donc sur son top 5, il y a Dr. Dre, ce qui semble assez, assez évident. Ouais. DJ Quick aussi, okay. qui était important. Sur aussi le travail du groove des batteries, mm-hmm. Parce que Cardo aussi, il a cette patte qu'il a peaufinée au fil des années au niveau des drums, yes. Et on retrouve un peu ça chez DJ Quick. The Alchemist, évidemment. Il y a eu un morceau où ils ont collaboré avec Larry June sur ce morceau de Great Escape. Mmh. Il me semble que c'est Cardo qui fait la prod, Alchemist qui rappe dessus avec Larry June.
1: Pas Monte Carlo. Mais ouais, je vois peut-être à peu près l'instru. Mmh.
0: Et puis le dernier, donc un gars du Midwest, effectivement, de Legendary Trackster.
1: Ok, je le connais pas du tout.
0: Voilà. Et j'avais fait des petites recherches pour aussi comprendre cette filiation avec Trackster. Et donc lui, il a commencé au milieu des années 90 et il avait produit pour le groupe Do or Die,
1: okay.
0: du Midwest. Et j'avais trouvé un morceau qui s'appelle Search Warrant, où je trouve que là, on va écouter un extrait qui a des similitudes avec le son de Cardo.

0: Toi, t'imagines un peu.
1: J'imagine, mais je sais pas, ça me fait penser à. Ça me fait penser à un autre son, mais j'arrive pas à mettre le doigt dessus.
0: Et si on rajoute des drums dessus, des drums quart de taille beat, on tombe sur ce résultat. Déjà, j'ai accéléré le tempo.

0: Ricardo a déjà repris ce sample-là à un moment donné.
1: Bah, je vais continuer mes recherches, mais voilà, en tout cas, Isaiah, si tu nous écoutes, la prod elle est pour toi. Je te l'offre.
0: Depuis qu'on parle de Tidy.
1: on va reparler un petit peu de Tidy, mais d'abord, je propose qu'on s'écoute Mesmerize.
0: Allez, c'est parti.
1: Histoire de bien lancer. Let's go.

0: On écoute Mesmerize de Wiz Khalifa, sorti en 2010, ça nous rajeunit pas.
1: Putain, c'est loin.
0: Ouais, sur la mixtape Cushion Orange Juice. Il y a eu la suite qui est sortie l'année dernière, il me semble. Wiz Khalifa, qui, moi personnellement, j'aimais pas trop lorsqu'il était arrivé parce que je trouvais que c'était un peu trop forcé les tentatives pop rap.
2: Ah oui, ouais, je vois. Parce que c'est vrai qu'il se fait connaître avec Black and Yellow.
0: Oui.
2: Mais en fait, il y a Black and Yellow. Moi, j'écoute Black and Yellow, j'aime pas. Et en fait, je fouine un peu. Et il y a déjà les Cabin Fever qui étaient sortis, où c'était full trap, influence Juicy J et compagnie. Et en même temps, je découvre aussi justement Orange Juice et le côté super planant en mode. T'as écouté de la trap, t'es énervé, t'as envie de te reposer l'esprit, tu vas écouter Orange Juice. Et en vrai, le mot Orange Juice, c'est marrant que ça soit affilié à Cardo parce que. Voilà, je pense qu'on t'en parlera plus tard, mais ça revient. C'est, ouais, si c'est pas lui qui a donné le délire.
0: C'est vrai qu'en Californie, les oranges doivent être très bonnes. Bon, moins bonnes qu'en Sicile, mais ça, c'est mon chauvinisme.
1: Ah.
0: Et surtout, Wiz Khalifa, c'est vrai que aujourd'hui, il est toujours là. Il continue à faire son bise. Il a sorti 6 projets cette année. Et même si on peut pas apprécier trop sa musique ou le fait qu'il réinvente jamais le rap, on peut respecter sa constance là-dessus. Lui ou même Kierency, c'est vraiment des exemples là-dessus d'indépendance et de faire la musique qu'on veut.
2: Ouais, mais il est rentré sur une scène des États-Unis un peu underground, même s'il a été très loin, il a été propulsé très loin. Mais le fait de rapper avec des Currency, avec des Smoke Dizza, genre faire des projets entiers avec eux, franchement, c'est assez ouf. Mais de voir avec qui il a commencé, de voir que ça a propulsé aussi. Il est au démarrage de carrière de compositeur comme Cardo, c'est assez ouf quand même.
0: Et effectivement, et on disait aussi en off qu'il faut aussi mentionner Sledge Rand qui a bossé aussi avec Wiz Khalifa et Cardo, et où ils ont vraiment ce son bien distinctif, planant, ambiant, qui peut être autant solaire que nocturne, mais avec toujours un élément essentiel, la cobelle.
2: Oui, oui.
0: C'est comme ça. Si parfois vous avez un doute sur qui a fait la prod, si vous entendez une cobelle, il y a de fortes chances que ça soit Cardo.
2: Yes. C'est le truc qu'on utilise que dans la trap, et lui, il l'utilise pour faire des trucs très léchés, très très smooth.
0: Oui, et parfois ça peut être très surprenant de l'entendre sur des prod trap. On peut penser à Deadz. Des Migos, ou même God's Plan, où elle est un peu sous-mixée, mais elle est bien présente malgré tout. Et un morceau très important pour Cardo, parce que c'est, je crois, son premier numéro 1 au Billboard.
2: Oh ouais.
0: Donc là-dessus, ça,
2: ouais, c'est...
0: ça a un peu changé sa vie. Et je pense que, comme aussi tu disais en arrivant, ça lui sécurise aussi derrière de pouvoir faire les projets qu'il a envie, s'il veut travailler avec des rappeurs underground, ou alors faire un son différent. Il a la possibilité aujourd'hui parce que il prend pas des gros risques financiers là-dessus. Et puis dans les années 2010, il y a le début aussi des grosses collaborations, parce que là on a parlé de Wiz Khalifa, mais il va aussi travailler avec des plus gros noms. Et en premier lieu, Young Jeezy avec Jay-Z.
2: J'avoue, mais en fait, je savais même pas que c'était Cardo qui avait fait l'instru.
0: Ouais, parce qu'il y a pas son tag.
2: Il y a pas son tag.
0: Et puis c'est une production qui est assez différente de ce qu'il proposait d'habitude, parce que aussi, il aime bien utiliser les samples Cardo.
2: Yes.
0: Que ce soit de la musique japonaise, comme sur le morceau Sinol, qui est un sample de Tazumi Toyoshima. Mais il va aussi sampler de la musique de jeux vidéo, beaucoup Shadé, comme beaucoup de producteurs. Il va sampler des morceaux de hip-hop. Il y a un morceau dans la sélection qui utilise un morceau de Crime Mob.
2: Ok. On
0: l'écoutera. Et aussi, il utilise beaucoup de loops qui sont apportés par ses collaborateurs. Je pense à Young Exclusive, Johnny Giuliano, Dez Wright, ou même DJ Fresh.
2: Attends, il a taffé avec Johnny Giuliano.
0: Ouais.
2: Putain, mais lui, c'est un gars, je cherchais tous ces drum kits, j'allais les récupérer. Donc, ok, non, je vois un peu le truc.
0: Ouais, je pense que tu vas te rendre compte au fur et à mesure de l'émission que Cardo était là depuis le début pour toi sans que tu le saches.
2: Ouais, exactement.
0: Et c'est pour ça aussi que c'est important de faire ces émissions, pouvoir remettre un peu de lumière sur ceux qui ont fait des musiques importantes. Et je propose qu'on s'écoute Sing It All et après on avance.

0: Quelle douceur cette production de Cardo Got Wings où pose Young Jeezy et Jay-Z. Ça fait beaucoup de J et de Z pour ce morceau Seen It All, la rencontre entre deux hustlers qu'on rappelle Young Jeezy, l'un des trois rois mages de la trappe.
1: Exactement. Mais déjà, je suis tout le temps jaloux des compositeurs ou des beatmakers qui trouvent des samples de fous furieux. J'aurais voulu les trouver avant eux et faire un truc de fou avant eux.
0: Ouais, ça c'est
1: et
0: vrai
1: que
0: c'est
1: encourageant. Et il a souvent ce genre de sample un peu léché. Tu te dis putain, tu vas aller le chercher. Et quand tu le trouves, tu te dis mais il l'a déjà fait. Tu vas juste faire un truc par-dessus son truc, c'est pas bon. Tu vas aller chercher un autre truc. Mais non, c'est très fort.
0: Oui, et tu parles de sample, mais aussi Cardo a travaillé avec des mecs qui produisent donc les loops, ce qu'on disait en préambule, et notamment là sur le morceau qu'on va écouter juste après, That Part, où c'est Qubits qui fait la boucle, et Cardo s'occupe de faire les drums. On entend que là ça se durcit un peu plus. Il continue un peu le travail opéré l'année dernière en 2015 avec Vice City.
1: Okay.
0: Des Black Hippie ou pareil, grosse production.
1: Ouais, je vois.
0: Et ça aussi, je l'ai su après que c'était Cardo qui avait fait cette production. Tu te dis, mais c'est un baiser. tu comprends rien. La boucle, elle est hypnotisante. Elle est contre-temps des drums. Puis la performance des mecs dessus.
1: Incroyable.
0: Assez légendaire. Et voilà, il revient en 2016 du coup pour Schoolboy Q. Il va aussi continuer à collaborer sur les albums suivants, sur Crash Talk, sur Blue Lips, on l'entendra aussi. Et That Part, on parlait de ce morceau lorsque tu étais venu dans la spéciale TDE, parce que c'était le morceau qui annonçait l'album Blank Face LP.
1: Exactement.
0: De Schoolboy Q. Morceau assez étrange.
1: Étrange à cause du couplet, même pas du couplet de Schoolboy Q, mais du couplet de Kanye West. Mais étrange parce que déjà Kanye West qui fait un featuring avec un gars de TDE, je pense que tu t'y attends pas vraiment. Parce que t'as l'impression que TDE à ce moment-là, c'était encore petit pour lui qui était déjà extrêmement loin. Et il balance un couplet en mode. Il balance le même mot pendant plusieurs secondes, tu dis ah ok. Et Schoolboy Q, il est déjà en interview, il dit putain ok, Kanye West qui me fait du Kanye West. Et après quand le couplet démarre vraiment, il dit ah ok d'accord, on est vraiment dans un truc chaud. Et toutes les phrases sont folles dans son couplet. Je laisse les gens aller regarder les lyrics, moi j'en dis pas plus.
0: Il y a beaucoup de références à la pop culture, comme c'est bien le faire Kanye West. C'était en 2016 à l'époque de Life of Pablo, où là on commençait à se dire peut-être que ça serait bien que Kanye arrête la musique.
1: Il aurait dû peut-être. Enfin, je dis ça, je dis rien.
0: Voilà. Bon. En tout cas, nous dans le lore de Radio Canu, Kanye est malheureusement disparu après Donda.
1: Oui.
0: Et voilà.
1: Je suis d'accord avec toi.
0: Depuis, ses albums posthumes sont assez hétérogènes au niveau de la qualité. Mais donc, concentrons-nous sur le passé, parce que c'est un peu mieux quand il s'agit de parler de Kanye West, avec ce morceau That Part de Blank Face LP.

0: on a écouté la clean version de That Part de Schoolboy Q featuring Kanye West.
1: On a mis le son jusqu'au bout en plus.
0: Exactement. Comme ça, ma nièce peut écouter. Il n'y a pas de gros mots, il n'y a pas d'injures sur ce morceau. Voilà, tu peux écouter tranquillement. Et j'ai pas fait exprès. En plus, Kanye West, j'apprécie quand même ce qu'il fait, mais plus trop ce qu'il dit aujourd'hui.
1: Exactement.
0: Mais revenons
1: à
0: notre poteau Cardo. On va faire avancer un peu dans le temps en parlant des années 2020, parce que donc dans les années 2010, il a pu consolider sa place, commencer à collaborer aussi avec différents rappeurs du mainstream et de l'underground. Mais vraiment, les années 2020, c'est la reconnaissance, je pense. C'est aussi l'évolution de son style musical, et il va commencer aussi à développer des artistes à ce moment-là. Où il avait déjà monté son label EYSG au tout début de sa carrière, mais il va monter une autre structure où là-dessus il va sortir ses propres projets avec des rappeurs underground qu'on écoutera.
1: Yes. Voilà.
0: Mais je pense que oui, les années 2020, là maintenant, il s'est fait sa place auprès des gros noms, vraiment, que ce soit Don Toliver, Cardo, Kendrick, Travis Scott.
1: Ouais.
0: Il y a trop de noms.
1: Mais en tout cas, au niveau vraiment américain, je sais pas si au niveau international, ça a une même résonance. Parce que je sais qu'aux États-Unis, ouais, tu dis Cardo, les gens connaissent, mais on a encore du mal après, parce que la France maintenant est dans ce délire de on va écouter du français, machin, ou je sais pas quoi. Mais je trouve dommage qu'en France, on n'ait pas plus de vision sur tous ces artistes-là qui sont des grosses têtes aux États-Unis et qui font avancer la musique avec des nouvelles sonorités, ou bien qui reprennent des anciennes sonorités et qui les remettent vraiment au goût du jour, comme ce que fait Cardo avec ses collaborations actuelles en ce moment.
0: C'est vrai, tu as raison, il n'a pas la même résonance en France, parce que de manière générale, même lorsqu'il s'agit de rap français, la majorité des auditeurs n'ont pas cette curiosité d'aller chercher vraiment qui a fait le son, et parfois même le producteur n'est pas mis en avant ou même au même niveau que le rappeur, ce qui est plus le cas aux États-Unis où
1: yes.
0: On va avoir les projets Cardo et Larry June, Cardo et Perol Giovanni, ou même plus globalement avec The Alchemist. The Alchemist le fait systématiquement, désormais il signe tous ses albums avec l'artiste, et donc c'est sûr que ça lui permet d'être mieux identifié. Et moi, je voulais aussi rebondir sur une question que tu avais posée, je ne sais plus à quel moment, sur Twitter. Tu disais est-ce que vaut-il mieux développer un son signature,
1: ah, oui,
0: ou bien être polyvalent?
1: Ouais.
0: Et toi, Cardo, je pense qu'il répond un peu à ces deux questions-là.
1: Il y a ces deux-là. Et en vrai, la réponse, pour moi,

0: c'est de travailler son son et de le savoir, le propulser à un moment donné pour avoir la joie de pouvoir après derrière faire un peu autre chose. Je pense qu'il y a plein de compositeurs en vrai qui se sont permis de faire un peu autre chose parce qu'ils ont réussi à imposer leur signature. Un Dr. Dre qui est justement une référence pour Cardo, il a imposé un certain type de son, il l'a imposé pendant 15 voire 20 ans. Après, il a commencé un peu à s'amuser, à faire autre chose, et tu le vois sur les deux derniers projets, enfin surtout son dernier projet à lui pour le film, l'album Compton,
1: oui.
0: Où musicalement, je trouve qu'il s'amuse 100 fois plus que sur d'autres projets où il était vraiment très West Coast, où c'était son piano, le piano un peu à la Scott Storch, là où il va faire un peu autre chose. Mais après, à côté, si t'as pas ton son à toi, c'est dur de t'identifier. Je prends un mec comme Jess Blaze, par exemple. Jess Blaze, il fait plein de trucs différents. S'il n'y a pas son tag, tu sais pas où est-ce qu'il est placé. Et pourtant, il fait des trucs extrêmement forts. Et ce qui est bien avec Cardo, c'est qu'il a son son. Tu dis, ok, ça c'est Cardo. Et derrière, bah, il se fait plaisir, il va récupérer de l'argent à gauche, à droite, il va faire des trucs avec d'autres gars. En vrai, c'est cool de faire ça.
1: Oui. Je te rejoins. Et c'est vrai que maintenant, il a cette... cette tranquillité, comme on disait un peu plus tôt dans l'émission, c'est que son est défini. On sait reconnaître Cardo, et que surtout aujourd'hui, il inspire en France malgré tout. On avait commencé un peu à en parler. Il y a des producteurs en France qui, alors est-ce qu'on dit explicitement qu'ils sont influencés par Cardo ? Je ne sais pas, mais nous, en tout cas, ce qu'on peut en entendre. Il y a des références.
0: Il y a de très grosses références, que ce soit en underground ou un petit peu un peu plus connu. J'ai plus les références underground parce qu'ils l'ont dit clairement que Cardo était une référence pour eux. Je prends par exemple un exemple comme Carson dans le 94. Et lui, la référence, il l'a poussé loin, c'est-à-dire le délire à la Larry Jones, des instruments à la Cardo et même des covers d'albums inspirés des covers de Larry Jones et Cardo. Donc y en a qui connaissent bien, qui savent bien s'en inspirer et qui le font très bien en France.
1: Oui, donc tu as cité Cardo. On peut également mentionner Balatch qui a beaucoup travaillé avec Gizo et Voraci, surtout sur les derniers albums qu'il a développés avec plus ce son mob music.
0: Yes.
1: On a Kedi Andy
0: qui est sur Lyon. Ben, c'était surtout sur les projets avec Los Babyface,
1: oui.
0: Où tu sentais vraiment. Après, il a créé. Tu sens qu'il y a l'inspiration, mais il est pas resté sur du Cardo, mais tu sens qu'il y a l'inspiration. Il est parti quand même créer son propre truc, parce qu'il y a quand même d'autres inspirations un peu plus sudistes dans la musique qu'il a proposé avec Los Babyface.
1: Et également, il y a Fausto Macario, qui lui a travaillé avec Infinite sur la dernière mixtape Monsieur Lefer, le morceau Comportement, ou même dessus Infinite a vraiment non, c'est Environnement le morceau, je crois. Et puis, il a vraiment un flow à la Larry June, c'est abusé. Et il y a même, je pense, JJ qui travaille avec Alpha One, avec le RPTG aussi.
0: Yes.
1: Et lui, c'est moins le son solaire funky de Cardo qui développe, mais plutôt l'autre aspect, l'aspect trap. Je trouve que sur cet aspect aussi dépouillé qu'on peut retrouver chez JJ, il y a aussi cet esprit là chez Cardo.
0: Après, il y a ceux qui sont inspirés par Cardo sans s'en rendre compte. Moi personnellement, je sais que je suis inspiré par lui, mais parce que j'ai développé mon truc, mais c'est après que je capte, ah ok d'accord, mais en fait ça vient un peu de Cardo. Et même Baz, qui est chez nous aussi à Dojo, qui a pas forcément le son de Cardo, mais qui a tout ce côté vraiment inspiré de lui, en mode très planant, c'est très aérien ce côté-là, et très solaire aussi dans ses instrus. Donc il y a un peu de ça.
1: Il a une très grande polyvalence. Il racontait Cardo que lui voulait vraiment avoir un état d'esprit à la Thanos.
0: Okay.
1: En gros, de récolter toutes les pierres d'infinité. Donc lui, c'est d'avoir tous les skills de production et de proposer vraiment des trucs où lui il se considère comme le méchant.
0: Okay.
1: C'est vraiment le méchant dans l'histoire, et dans les dernières productions, on est clairement là-dedans, et notamment avec Playboi Carti sur musique. il lui a développé des sonorités comment dire
0: c'est vampiresque.
1: C'est vampiresque, ouais. C'est ça, c'est des trucs à se réveiller la nuit, à aller chercher du sang.
0: Les instrus, déjà, le projet Playboi Carti, je parle du personnage, dès qu'il a compris que faire de la musique pour faire danser les gens, c'était pas son truc, il a décidé de devenir un vampire. Et là, tu te dis, c'est un délire. Cardo qui rentre dedans et qui lui fait un projet. Déjà, le projet, 27 titres, que de la méchanceté dans tous les sens. Tiens, wesh. Mais je savais pas que Cardo était dedans.
1: Oui, parce
0: c'est
1: que.
0: Encore une des fois où tu sais pas que Cardo, il est là.
1: Ouais, parce que je crois que son crédit, enfin son tag, il doit apparaître une seule fois sur les 8 prods sur les 8 morceaux qui produit. Mais surtout, là, je me faisais la remarque, et qui peut être pertinente, c'est que Playboi Carti, d'abord, il a travaillé avec Pierre Bourne.
0: Ouais.
1: Pierre Bourne a bossé avec Cardo. Okay. Ils ont un projet en commun, il y en a un autre qui devrait sortir l'année prochaine. Et donc, c'est, à mon sens, assez logique.
0: Logique, Pierre Bourne avec Playboi à ses débuts, Cardo par la suite. C'est logique.
1: Ouais, qui a une sorte d'évolution pokémonesque un petit peu.
0: Ça.
1: Donc qui sera le prochain gros producteur qui bossera avec Playboi Carti.
0: Il faut voir les compositeurs qui ont travaillé avec Pierre Bourne et Cardo et on saura qui sera le prochain.
1: Exactement.
0: Ça sera comme ça.
1: Exactement. En attendant, on va s'écouter le morceau Out by Air qui, quand il est sorti, c'était un des morceaux justement, je me disais, sans voir les crédits, tu disais ça ressemble à du Cardo. Et après tu regardes, tu dis ok, c'est Cardo.
0: Ah ouais, direct, tu t'es dit c'était du Cardo quand t'as écouté le truc.
1: Ouais, la cobelle.
0: Parce que moi je vois. Moi j'ai écouté le son, il y avait que le son pendant 3 mois sur Twitter qui tournait. J'ai dit mais quand est-ce qu'il sort le son. Mais jamais je me serais dit c'est Cardo.
1: C'est peut-être que je suis un peu trop matrixé désormais.

0: On écoute Oud Bayer de Playboi Carti. C'était bien la version explicite, il manquait pas des paroles. Mais voilà, c'est comme ça que rappe le poteau Playboi Carti sur l'album Musique. Et avant qu'on approche de la fin de l'émission, on va se jouer à un autre morceau qui est issu de la compilation de Cardo qu'il a sorti l'année dernière, qui s'appelle Sigad Viendo.
1: Okay.
0: Et dessus, il développe pas mal de sonorités cross trap avec des rappeurs qui produit. Il y a notamment Yo Dog, il y a Nutso Tuggin, il y a Born Bad, il y a aussi Samaracine. Qui est apparu sur cet album avec le Spooky Freestyle. Moi, c'est comme ça que je l'ai découvert et trop.
1: Depuis le temps que je dis qu'il faut suivre Samaracine, les gens ils pensent que je suis fou. Mais voilà.
0: Entre initiés, on sait. Et là, on va jouer un des morceaux avec Band Bad qui s'appelle Texture. Et justement, lorsqu'on parlait d'utilisation de samples, c'est sur ce morceau où on va entendre Knock If You Buck. De Cry Mob, morceau qu'on entend dans Atlanta, la série. Yes. Notamment, et c'est comme ça en fait que j'ai fait le rapprochement, parce que c'est aussi un sample que Tyler the Creator va utiliser dans Table de Glace, sur le dernier album. Okay. J'ai plus le morceau, mais le sample vocal est assez connu. Et c'est parti, on se joue Texture.

0: ce genre d'ambiance le 1er octobre au Périscope aussi.
1: Ouais, au Périscope. Non, au Périscope, ça va être chaud.
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1: Dojo. Dojo partie 3. 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
0: C'est pas une blague.
1: 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C'est pas des lol, les frères. Là, c'est des vrais que trucs. 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En plus, il y a des t-shirts à gagner, des casquettes à gagner. On va se mettre bien. Et pour ceux qui veulent kicker, énerver, eh ben, on a ce qu'il faut. Il y a le frérot qui est là présent, qui a inventé un concept qui s'appelle les Dojo Pen Mic. 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Voilà.
0: Magnifique. Ce qui va être aussi le cas maintenant. Yes. Parce que moi aussi, j'ai lancé la caméra.
1: Allez.
0: Et Ingal va nous offrir une petite session freestyle sur du Cardo Gat Wings. T'es prêt ?
1: Je suis prêt, on est là pour s'amuser.
0: Let's go.
1: Allez. 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
0: Engel Gat Wings.
1: Yes, on fly, on fly, on fly. La prochaine, on déclare la guerre.
0: Exactement.
1: Allez,
0: ambiance belliqueuse, c'est la spéciale.
1: C'est parti, on se raque un peu la nuque. Ouais. Ouais. 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Wouh. c'est toujours chaud dans la cabine. On est toujours sur la spéciale Radio Canu. 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

ça, yeah. On est toujours là, Engel Sama. On se donne rendez-vous tous les jours sur internet pour plus de freestyle, plus de rap, plus de show. C'est parti, eh, eh. Eh, Engel Sama, eh. Yeah, yeah. Dojo Party volume 3, 1er octobre. Venez en masse, ça va être chaud. Yeah. Ok. Yeah. Ok. Yes. Yeah.

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Eh, hey, yo.

0: Pas de tension ici.
1: Je t'avais dit que ça allait pas être des freestyles censurés. Non.
0: Fuck MC Pao, tous les jours.
1: Tous les jours.
0: Tous les jours.
1: Tous les putains de jours.
0: On n'est pas ensemble. Merci pour cette session freestyle. T'en avais gros, hein.
1: Ah non, non.
0: T'en avais gros sur la patate.
1: Des fois, il faut parler. C'est bon, on aime bien être sympa. Ah. C'est parti.
0: Bah voilà, c'est la fin de l'émission. On va rendre l'antenne rapidement. Un dernier mot.
1: Bien, déjà, continuez à écouter la spéciale sur Radio Canu. Et bien sûr, prenez votre place pour la Dojo Party Volume 3. On se donne rendez-vous le 1er octobre, les gars. Et les girls, c'est parti.
0: Voilà, vous avez retenu 1er octobre, Periscope, Lyon 2e. Je serai là.
1: Ouais.
0: Il faut toujours. Et nous, on vous laisse avec Mike Adam qui sont dans les starting blocks. Ils attendent que ça de prendre l'antenne. Et moi, je vais faire une petite pause et on revient dans deux semaines. Merci de nous avoir écoutés. Écoutez Cardo Gad Wings, écoutez Mike Adam, écoutez la spéciale, écoutez Radio Canu tous les jours, sort 2.2. Ciao.

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0: Bonjour à toutes et à tous, vous écoutez Mike Adam, votre rendez-vous hip-hop du dimanche. Vous êtes toujours sur Radio Canu, je suis avec Sketch, comment tu vas ?
1: Bah écoute, ça va, on survit à l'arrivée de l'automne. Et toi, ça va Marion ?
0: Bah écoute, moi ça va, pour l'instant j'ai échappé à tous les gens qui sont en train de se contaminer les uns les autres. Parce que tu es loin d'être le seul que je vois et qui est dans un état pas ouf. Donc j'espère continuer à zigzaguer comme ça entre les microbes. Pour commencer cette émission, déjà un gros big up à la spéciale. Léo Engel, vous nous avez régalé. Ça fait trop plaisir d'enchaîner après des émissions comme ça. Voilà, donc continuez à écouter la spéciale. Soyez au rendez-vous parce que c'est à chaque fois très très bon. Voilà, ça c'est dit. La semaine dernière, on a fait notre rentrée ou une pré-rentrée.
1: Ouais.
0: Et on a parlé un peu des nouveautés, de ce qui était sorti sur la fin de l'été et début du mois de septembre. Et on s'est dit qu'en fait, il y avait encore des projets là qui sortaient, et des projets dont on vous a un peu parlé pour certains, d'autres pas du tout. Donc on s'est dit qu'on allait continuer à faire un genre de deuxième édition du dimanche dernier, à vous proposer encore du coup des nouveautés, des trucs sortis dernièrement. Parce qu'il y a encore des choses qui sortent, il y a des choses qu'on n'a pas pu vous diffuser la semaine dernière qui datent un peu plus, et des choses qui sont sorties entre dimanche dernier et ce dimanche. Donc, on s'est dit qu'on allait vous parler de ça. On va peut-être commencer avec le premier morceau, si ça te va. Le premier morceau, c'est Dédi. Dédi qui est en train du coup de préparer un album, album qu'il fait avec Tony Toxic. Donc Tony Toxic, l'usine, tout ça, normalement vous connaissez. Donc album qui a priori va être fait donc avec All 26. Et si mes informations sont bonnes, les prods vont tout être de Tony. Du coup, ça crée quelque chose d'un peu particulier où on reconnaît le flow et la plume de Dédi, et pour autant des prods très différentes de ce qu'on a pu entendre avant. Alors on sait que quelque part Dédi, il n'a pas forcément un univers propre. Il nous a déjà surpris en nous amenant sur des univers divers et variés par les prods au fur et à mesure de ses projets. Donc là, je suis curieuse de savoir ce que ça donnera quand tout sera sorti. Mais il y a pour l'instant deux titres qui sont sortis. Un où Dédi est tout seul, un où Dédi est en feat avec Souffrance. Et moi, je vous propose qu'on s'écoute Madeleine, donc le premier qu'ils ont sorti du projet, avec du coup Dédi en solo.
1: Allez, c'est parti.
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3: 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Arrête de me connerie.
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0: C'était Madeleine de Deddy, produit par Tony Toxic. Donc un son assez, comment dire, déstabilisant. On n'est pas habitué de ça par Deddy. Et je viens de capter un truc pendant qu'on écoutait. Ça fait grave penser à Tim Burton.
1: Ah oui, je vois, effectivement, il y a quelque chose de cet univers. Il y a une DA qu'on voit commune, la cover, les visuels qui sont un peu sortis, les premiers extraits des clips et tout, le second morceau. Voilà, j'ai hâte de voir le projet en entier, parce que je pense qu'il y a toute une construction, vraiment, on va encore avoir le droit à un projet solide avec une vraie ligne directrice et tout. Donc j'ai hâte d'entendre tout ça. Voilà, je vous invite à aller écouter, il y a l'autre morceau donc, qui est sorti en featuring avec Souffrance. On verra ce que ça va donner par la suite. Pour enchaîner, on va rester dans une ambiance un peu calme. On va écouter le dernier morceau de Zakesh. Zakesh, MC étant sur Paname, qui notamment s'est fait connaître en faisant des freestyle chantiers sur les réseaux. Puisqu'il vient du monde du chantier, il bosse sur des chantiers, et du coup, il faisait des freestyles en tenue de chantier avec ses équipes, avec ses gars, voilà.
0: Ok, je vois qui c'est en fait.
1: Avec qui on a eu la joie de partager une scène à l'occasion d'un événement qu'on organisait sur Paris avec Satchok, et du coup, il y avait YV et Zakesh qui ont joué avec nous. C'était très très chouette, un artiste très complet, une belle rencontre. Donc, allez écouter un peu ce qu'il a fait. Et là, du coup, son dernier morceau qui s'appelle Ma Plume, qui est sorti là en septembre, donc je propose qu'on écoute ça.

0: Soleil.
1: C'était Ma Plume de Zakesh.
0: Zakesh.
1: Zakesh, excuse-moi. Bah, je
0: Oui.
1: le découvre en fait. Donc énervé.
0: Ouais, franchement, donc là on est sur un morceau plutôt calme. Allez écouter, hein, tout ce qu'il a sorti, tout n'est pas du tout dans la même couleur. Donc il a fait plein de choses avec des ambiances différentes. Mais voilà, moi ça colle pas mal avec le rap que j'aime bien. Et je trouve qu'il a une jolie plume, une belle manière d'écrire. Et si vous avez l'occasion d'aller le voir en concert, vraiment je vous le conseille parce qu'il a une vraie présence scénique, c'est très chouette à voir. Voilà, donc je suis très contente de pouvoir diffuser ça aujourd'hui. On va descendre dans le sud de la France pour la suite. On vous a parlé la semaine dernière du projet donc de Demi-Portion et de Messa qui allait sortir. On vous a diffusé un extrait. Ça y est, l'album est sorti. Il est tout dispo. J'espère que vous allez aller l'écouter. On vous avait dit qu'on espérait avoir un peu des surprises dans les ambiances de l'album et tout. Pour l'instant, moi j'en ai fait une écoute complète. Il y a quelques titres que j'ai écoutés plusieurs fois, mais j'en ai fait une seule écoute complète. Il y a une ou deux surprises. Mais ça correspond pas forcément à ce que j'espérais. Alors c'est très bien fait, c'est très bien produit. Il y a aucun problème ni sur les prods, ni sur la manière de rapper. Enfin, tout est propre. Hein. Mais voilà, moi pour l'instant, je reste un peu sur ma faim. Alors ça nécessite probablement d'aller réécouter et d'approfondir. Mais je reste un peu sur ma faim dans le côté où bah, je suis pas si surprise que ça par ce qui est proposé. Cela dit, il y a tout un tas de jolies références quand même, avec des beaux hommages au rap et au rap français, notamment aux bases du mouvement, etc. On le sait, hein, Demi-Portion, c'est pas nouveau. Il a toujours été fidèle à ça. Il a toujours eu à cœur de mettre en avant et les valeurs et les gens qui l'entourent et ceux qui font du rap autour de lui, mais aussi ceux qui étaient là avant et grâce à qui lui s'est mis à aimer cette culture. Donc là, rien de surprenant à retrouver ça sur deux morceaux qui s'écoutent, qui sont pas bizarrement pas l'un après l'autre dans l'album, mais qui sont une suite l'un de l'autre. Donc très intéressant. C'est aucun de ceux-là que j'ai décidé de vous diffuser, parce que ceux-là, vous irez les écouter si vous le souhaitez. Moi, j'ai décidé qu'on écoute ensemble le morceau qui s'appelle 400 coups, parce qu'il fait partie de ceux sur lesquels il y a un petit côté un peu surprise ou un peu différent du reste de l'album, et je le trouve efficace et puis très chouette à écouter.

0: fait ça.
1: On a fait les 400 coups, on a fait des boîtes sans goût. On a fait ci, on a fait ça, on a fait. On a fait le tour du monde et on n'avait rien du tout. On a fait ci, on a fait ça, on a fait tout.
2: C'était les 400 coups de demi-portion produits par Messa. Et franchement, petit banger. Hein.
3: Ouais, franchement, ça, vraiment, je l'aime bien. Je l'aime bien. Je trouve que bah, voilà, elle est efficace, elle remplit le contrat, c'est-à-dire qu'elle te fait bouger la tête, rebondir un peu. Et c'est ça qu'on attend aussi sur certains titres. Quoi. Donc c'est bien qu'il y ait ça dans l'album, ça donne une respiration et tout. Voilà. Vraiment, je trouve qu'il est chouette. Allez écouter tout l'album, hein, faites-vous votre avis. Attention, je ne suis pas du tout en train de dire que c'est un mauvais album. Ce n'est pas du tout ça. Juste, moi, je ne sais pas pourquoi, j'avais espoir d'un plus de surprises, d'un peu plus de changement d'univers. Et ce n'est pas ça qui se passe. Mais voilà, ça reste du demi-portion et du Messa très bien fait. Ce n'est pas la question. Hein. Je vous avoue que je sais pas trop avec quoi je vais suivre, mais ouais, Scott me fait des petits signes, ouais.
2: On alors, va continuer avec Ziak.
3: Ouais, c'est surprenant, hein. C'est pas quelqu'un qu'on vous diffuse souvent dans cette émission, Ziak, mais il a sorti un projet là, et le tout premier son du projet, ça s'appelle Les Fourmis, donc le projet s'appelle Monsieur Loyal de mémoire, je crois que c'est ça, et le premier morceau c'est Les Fourmis, et... Bah écoutez, je vous propose d'abord on l'écoute et puis après peut-être on vous en dit quelques mots.
2: Ouais, chaud, c'est parti.

0: Hop là, un petit son tranquille de Ziak, Les Fourmis sur son album Monsieur Loyal. Donc franchement, c'est toi qui m'as appris que l'album il sortait là.
1: Oui.
0: C'est très chaud. C'est très chaud.
1: Franchement, il est fort. Il est putain de fort. Allez écouter l'album. Allez écouter l'album, vous allez voir, il n'y a pas de morceaux qui se ressemblent pour le coup. Mais c'est du Ziak, quoi. C'est du Ziak putain de bien fait. Et je vais pas vous mentir, j'ai hésité un peu de quel morceau proposer. Et en fait, finalement, celui-là, un, parce qu'il marche trop bien. Et deux, parce que les propos, quoi. Faut nous croire comme les victimes de V. Voilà. Je trouve qu'un artiste comme Ziak, qui a ce genre de propos, qui répète plusieurs fois dans un morceau, et en plus le premier du projet, etc., tain, je trouve que c'est important. C'est important de le noter. Il faut plus de prise de parole, il faut plus d'artistes qui se positionnent, etc. Alors je vais pas aller jusqu'à vous dire que c'est un artiste hyper engagé, qui se positionne de ouf, j'en sais rien, mais en tout cas, c'est dit, c'est clair, et ça a le mérite d'exister, et puis hâte bah, potentiellement d'avoir des gens en concert qui vont scander ça
0: Bah
1: devant
0: ouais.
1: la scène de Ziak, quoi.
0: En fait, Ziak, il a ce truc, il est pas manichéen. En mode, il est pas en mode les méchants, les gentils. Il te dit, il faut me croire quand je te dis que je vais te lever. Et après, il dit, il faut me croire comme les. En mode, il est toujours entre un truc où c'est un méchant. Enfin, il a un personnage de méchant aussi et qui peut faire du mal aux gens. Et en même temps, il y a des trucs sur lesquels il est grave impassible. Tu vois, il a des valeurs sur lesquelles ça bouge pas, tu vois. Et
1: Ok.
0: d'autres trucs où c'est un peu hardcore. Et du coup, t'as un panel. Psychologique un peu étrange où c'est à la fois violent et en même temps très pacifique voilà. Mais après tu vois quand tu vois son évolution quand tu vois ce qu'il disait il y a longtemps
1: Ouais.
0: et tu sens que le gars il a gambergé qui s'est confronté aussi à des réalités. Je pense que quand tu commences à tourner dans toute la France à rapper devant plein de gens des jeunes et tout tu captes que ce que tu dis il y a des jeunes qui sont en train de le chanter il y a des trucs qu'il disait à l'ancienne c'est chaud.
1: Ouais. C'est pour ça que moi je suis la première surprise quelque part de vous diffuser Ziak. Parce que bon, pour moi c'était un artiste jusqu'à il y a encore pas si longtemps que ça, qui a priori n'était pas diffusable dans une émission comme la nôtre parce qu'on a des engagements et qu'on fait attention aux propos qui sont dits dans les morceaux. Et là, du coup, bah, très agréable surprise de voir qu'il est toujours aussi efficace, il n'a pas changé d'univers, il reste dans son truc où il y a à côté effectivement très violent, très gangster, très tout ça, tout un tas d'images qu'on peut prêter au rap et qui sont utilisées. Et ça marche très bien, lui s'est fait tout son personnage comme ça, mais avec d'autres propos qui viennent effectivement nuancer. Et un truc finalement très humain de bah, les choses elles sont jamais ni tout noir ni tout blanc, c'est toujours plus complexe que ça.
0: Ouais.
1: Et à l'image du coup du personnage qui nous propose lui en tant qu'artiste. Donc agréable surprise et voilà, j'espère que vous avez kiffé aussi.
0: Très chaud.
1: Alors ensuite sur quoi on va partir? On peut partir on peut partir dans la violence du coup.
0: On va aller dans la violence.
1: On va aller dans la violence. On vous en a parlé la semaine dernière, Scylla et Furax qui sont en train de qui étaient en train, du moins, de sortir des morceaux de leur album commun. Ça y est, l'album est sorti. Donc on vous a passé un morceau. Il se peut qu'il était un poil long la semaine dernière. du coup, l'album est sorti. Allez l'écouter, c'est une boucherie. Ils sont trop forts, trop forts. Il y a plein de feats, il y a plein de super feats. Il y a quasiment pas un morceau en dessous de 5 minutes. Mais il y en a un. Et c'est celui-là qu'on vous diffuse aujourd'hui. Je décide de pas abuser toutes les semaines. Mais allez quand même écouter le feat, notamment avec AKH, c'est une folie. Allez écouter tout l'album. Il y a pas mal de morceaux qui étaient déjà sortis. Donc voilà, il y a des morceaux qu'on connaît, on peut chanter en écoutant. Puis tout d'un coup, bim, une découverte. Et là, du coup, je propose bah, qu'on s'écoute Violence, Scylla et Furax.

0: C'était Violence de Scylla et Furax Barbarossa.
1: Ouais. Avec du coup Freaky Joe à la prod. Voilà, on en parlait en off du fait qu'il était présent partout en ce moment.
0: Ouais.
1: La prod, elle est chouette. Je la trouve vraiment intéressante dans sa construction. Et je trouve que bah, du coup, ça crée une ambiance.
0: Ouais. Bah, c'est une ambiance ensoleillée après tout. Ça donne envie d'aller faire ses courses le dimanche, tu vois, d'aller au marché, dire bonjour aux poissonniers, aux bouchers, tu vois. Et ensuite de faire un braquage, quoi.
1: Voilà, exactement. Et ensuite de faire un braquage en étant très lourdement armé. Voilà. C'est pas pour rien si le son s'appelle Violence. Non, mais voilà, j'avais envie de vous proposer celui-là et vraiment, je vous encourage à aller écouter l'album. Faut avoir du temps devant soi, parce que, donc, je vous l'ai dit, les morceaux sont tous relativement longs. Mais c'est pas pour rien. C'est pas des morceaux qui sont longs pour être longs, qui sont comblés avec du rien. Pas du tout. Bon, Cécilia Furax, voilà, vous savez de qui est-ce qu'on vous parle, en fait. Vous connaissez les gars. Qu'est-ce qu'on n'a pas encore passé? Alors oui, là, on a un peu le choix encore. On peut aller là-dessus. On peut.
0: On va aller... Ça se trouve où, ça? Newport Beach?
1: Ah, je pense, j'ai envie de dire une connerie, genre au Japon.
0: C'est une c'est impossible. On va enchaîner avec Newport Beach de Absolem et Ben PLG. Absolem qu'on avait passé il y a pas... Bah, juste avant, à la fin de la saison de Mike Adam de l'année avant.
1: Et là, en fait, c'est une réédition. J'en profite en fait, pour glisser ce morceau parce que je l'aime beaucoup. C'est pas complètement une nouveauté. Disons que c'est qu'il vient de sortir une réédition de son album Champagne en canette.
0: Ouais.
1: Et du coup il y a ce morceau dessus et je me suis dit que c'était la bonne occasion pour le jouer parce que je le trouve trop bien.
0: Let's go.

0: efficace. Ça kick vénère, il y a des punchlines, c'est très divertissant, j'aime beaucoup.
1: Je trouve, ouais, ça marche trop bien. Et en plus, je trouve que leurs deux flows et leurs deux timbres de voix matchent hyper bien ensemble. C'est un truc. Des fois, il y a des feats où ça marche bien, la connexion dans l'absolu, et ils s'adaptent bien à l'univers de la prod, etc. Mais des fois, il y a un gros décalage de manière de rapper ou de timbre de voix et tout. Et là, je trouve qu'ils ont des voix très proches l'une de l'autre.
0: Ouais.
1: Et du coup, ça crée un truc où si t'es pas vraiment attentif, tu peux des fois même pas savoir qui est en train de poser, tu vois.
0: Ouais, ouais, c'est vrai que ça m'a fait ça à un moment donné. Ouais. Peut-être qu'ils ont joué sur ça aussi.
1: C'est peut-être volontaire, je sais pas. Mais du coup, je trouve que c'est intéressant un morceau comme ça pour ça, parce que du coup, ça prouve à quel point ils ont des univers très très proches, soit volontairement ils ont travaillé pour que ça crée un morceau plus qu'un morceau de feat. Quelque part. Je sais pas si c'est clair ce que je raconte.
0: Je pense que c'est les deux, parce que clairement, je pense qu'ils ont à peu près le même âge, c'est un peu la même génération, peut-être Absolem, il est légèrement plus jeune que Ben PLG.
1: Ouais.
0: Je pense qu'ils viennent un peu du même type d'endroit, c'est-à-dire un peu dans le nord, des villes de taille moyenne avec des usines à côté. Je pense qu'ils ont fumé le même shit. Ils ont bu les mêmes bières, tu vois, ils ont le même grain de voix. Ils doivent avoir des refs similaires. Je pense que, tu vois, ils sont sur la même longueur d'onde, quoi.
1: On le sait pas, peut-être qu'ils sont frères, en fait. Un jour, on va découvrir qu'en vrai, ils se connaissent très bien, ils sont frères.
0: Ben, je pense qu'ils sont frères, ouais.
1: Ou cousins.
0: D'ailleurs, il y a Absolem qui est quand même plutôt BG.
1: Ah ouais?
0: Non, mais parce que, tu sais, moi, je l'ai connu il y a longtemps avec les cheveux longs et tout. Il avait une dégaine un peu de rappeur de la fac, tu vois. Sans être, tu vois. Et là, il est revenu, genre crâne rasé, cicatrice et tout machin. T'es en mode, ok, tu sors d'une série, mec.
1: D'après toi, c'est toute une DA? Ou genre la cicatrice, elle est vraie ou elle est fake?
0: Bon, peut-être que c'est comme beaucoup d'enfants, il a marché sur un râteau ou alors il tombe en trottinette, tu vois.
1: Comment ça, comme beaucoup d'enfants, non, il a marché sur un râteau?
0: J'ai pris un truc au hasard. Moi, j'avais pas de râteau, mais j'avais une trottinette.
1: Sketch a décidé de se confier un peu à vous aujourd'hui. Il a de la fièvre, donc il peut. Voilà, apparemment, ça peut être un peu délirant, les propos, tout ça.
0: Je serais pardonné.
1: Mais bien sûr, bien sûr. On va arrêter de faire des conneries, puis on va continuer. Un des Toulousains que j'aime beaucoup, Saccage, qui nous a sorti un morceau aujourd'hui. Enfin, pas aujourd'hui, mais cette semaine. Alors, qui s'appelle Behemoth. Je ne sais pas, pour la prononciation, je ne garantis rien.
0: Alors, si je ne me trompe pas.
1: Oui.
0: Tu vois ce que c'est, Behemoth, ou pas?
1: Non.
0: Moi, je crois que je vois ce que c'est.
1: Oh.
0: Je crois qu'il y a deux choses. Déjà, dans la série, dans le manga Berserk, c'est une espèce de bijou avec des têtes qui peut provoquer l'arrivée de l'enfer.
1: Très bien.
0: Et dans la Bible, je crois que c'est genre le Léviathan. Genre, c'est une créature marine biblique.
1: Ok, ça fait beaucoup d'informations. Alors, ce qu'on va faire, c'est qu'on va vous lancer le morceau. Pendant ce temps, on va faire un petit check des informations qu'on vous balance un peu au hasard. Et puis, dès que le morceau est fini, on en reparle et on vous fait un petit check de qu'est-ce que c'est exactement.
0: Allez, c'est parti.

0: Bon, du coup, c'est quoi Behemoth?
1: Bon, alors, on a fait un petit check, on a des infos. Premièrement, alors pour ce qui est du manga, là j'ai pas. Mais effectivement, dans la Bible, bon, c'est une créature terrestre, géante, extrêmement puissante, tout ça. Et il se trouve que peut-être qu'il fait un peu plus sens, ou qu'il fait aussi sens, c'est aussi un groupe de métal polonais, groupe hardcore de la scène plutôt underground. Et quand on voit la prod, il se peut qu'il y ait un genre de lien entre tout ça.
0: Je pense que c'est ça.
1: C'est peut-être un mélange de tout, hein, tout un univers, voilà. Sakage qui continue donc de nous surprendre là dernièrement, les derniers morceaux sortis qui sortent comme ça un peu à la volée, on sait pas trop à quoi s'attendre, et tout d'un coup un truc sort sur des prods bah voilà surprenantes. Il y a eu bon sur une prod d'Eminem, il y a eu sur une instru des Red Hot, là on a ça qui est metal rock trap, je sais pas comment il faut le qualifier,
0: c'est du
1: voilà, c'est exactement ça là, et bon courage pour l'écrire. Mais voilà, du coup moi j'aime beaucoup ce que Sakage est en train de nous proposer, où il est toujours aussi fort quand il kick. Le fast flow, il le maîtrise de dingue, l'écriture elle est intelligente, les rimes elles sont bien faites, ça rebondit, enfin tout est bien fait. Moi j'aime beaucoup, je l'aime beaucoup en tant que rappeur, et là le fait qu'il aille du coup sur des prods auxquels on s'attend pas, ça me plaît beaucoup. Donc je vous encourage toujours à aller checker Sakage, ce qu'il a sorti, ce qu'il a fait, ses albums aussi qu'il a sorti avant. Voilà, vous allez voir l'univers du bonhomme, c'est complet et très bon, je trouve.
0: Il a l'air très énergique.
1: Je crois qu'on peut dire ça. Je crois que le monsieur est un petit peu en forme.
0: Un peu agité, le jeune homme.
1: Peut-être il y a un petit truc d'hyperactivité quelque part qui se cache, on ne sait pas. Mais très fort. Et puis il a quand même fité avec Foxtyle.
0: Ah mais c'est ça.
1: Donc il est en connexion avec des équipes de chez nous quand même.
0: Parce que je me disais, ça me dit quelque chose. En fait, j'ai l'impression d'associer les deux, mais ouais, donc c'est pour ça. Ok.
1: Tout à fait.
0: Ok.
1: Sur le dernier album.
0: T'es vraiment connecté à cette scène. Hein.
1: Ouais, je les aime bien. Et quand je les aime bien, bah, j'essaie de voir, de suivre un peu ce qu'ils font. Et puis bah, vraiment, le morceau Sakage Foxtyle, trop fort. Vanille pistache, de mémoire. J'ai peur de légèrement écorcher le titre, mais je crois que c'est
0: oui,
1: ça.
0: Oui, mais on l'avait pas passé ici.
1: Mais si,
0: c'est ça, mais incroyable.
1: C'est fou comme les choses incroyable. Se rejoignent.
0: Vraiment, Mike Adam, un lieu de culture, quoi.
1: Regardez un peu comme on bosse nos émissions. Vous êtes impressionnés ou pas? Nous, on est impressionnés de nous-mêmes.
0: Non, mais en vrai, par contre, cette année, on va revenir avec des trucs de fou. Il va y avoir des gens qui vont rapper, il va y avoir du bruit, il va y avoir des gens qui disent des dingueries qu'on va couper et tout. Bah, comme chaque année, quoi, en fait.
1: Bonsoir, on vous annonce qu'on va faire une année encore de comme on peut, mais franchement, on va bien rigoler.
0: Ah mais j'ai trop hâte qu'il y ait des gens qui hurlent dans le studio, là, j'ai vraiment trop hâte. Tu sais, qui poussent les chaises et tout, tu vois. Ça va pas du tout être radiophonique. Hein. Les gens, ils vont pas comprendre ce qu'ils écoutent. Ils sont dimanche dans leur voiture et ils disent, mais c'est qui ces gens qui hurlent?
1: Entre ils écoutent et c'est qui ces gens qui hurlent? Et là, ils doivent se dire, c'est qui ces deux connards qui racontent n'importe quoi dans cette antenne?
0: C'est la culture.
1: Ah, tu penses que si on chuchote, ça devient.
0: C'est
1: Radio France, France Culture, bonsoir.
0: Vous êtes sur France Hip-Hop.
1: Bon allez, on part en roue libre, ça suffit.
0: Ok.
1: C'est quoi le morceau d'après? C'est toi qui as voulu que nous proposer, dis-nous en plus.
0: Alors c'est un morceau de Wallace Cleaver. Et Wallace Cleaver, c'est un artiste que j'écoute depuis je pense 2-3 ans. Il y a des projets qu'il avait fait que j'avais bien aimé.
1: Ouais.
0: J'étais pas non plus méga fan, tu vois, mais j'avais bien aimé. Et il y a un moment donné, il a commencé à faire des courts-métrages, des films, à passer ses créations dans des cinémas et tout, tu vois. Il a commencé à vraiment avoir un délire cinématographique.
1: Trop bien.
0: Donc je pense que toute la scène rap est en mode c'est une dinguerie de faire ça, tu vois. Genre, c'est vraiment très chaud. Et le truc, c'est que son dernier album, j'ai pas du tout aimé. Enfin, personnellement, je me suis pas du tout pris l'album.
1: Ok.
0: À part un son qu'il avait fait en clip qui était énervé, on n'était pas du tout pris. Et là, il a ressorti un film. Vraiment un film 45 minutes avec une vraie histoire. Où toute la bande-son du film, en fait, c'est lui qui joue, mais en live. C'est-à-dire qu'il a une bande-son live du film. Et il a sorti la bande-son sur les plateformes, en album, tu vois.
1: Ok.
0: Et il rejoue ses morceaux de l'album, mais avec des instruments. Et une interprétation complètement différente de l'album. Et juste... d'avoir ce film devant moi qui parle, bah, il parle un peu de choses très graves comme l'envie de se donner la mort, la dépression, tout ça, mais c'est très beau en même temps, tu vois, il parle d'amour et tout. Et d'avoir ces images et le gars qui joue en live, je me suis pris le truc alors que je m'étais pas pris du tout avant, tu vois.
1: Ok.
0: Donc voilà.
1: Trop bien, bah, je suis chaude qu'on écoute ça puis qu'on en reparle après.
0: Alors c'est Isia de Wallace Cleaver en live.

0: c'était Isaiah de Wallace Cleaver sur sa version live de son album. Donc c'est la bande son du film Rework, qui est un, bah en vrai qui est un bête de film. Enfin en tout cas je trouve pour un film de rappeur produit dans le cadre d'un album et tout, c'est assez rare que ça soit chaud comme ça. Et moi je me suis pris, alors que de base j'étais fâché avec sa musique. Hein. Vraiment, il m'a attrapé, il m'a secoué, il m'a dit frérot, il faut que tu pleures un peu avec moi là.
1: Non, en vrai, je trouve que c'est hyper intéressant d'aller réexplorer un projet déjà sorti, de le jouer en live, de l'enregistrer, de se dire que ça va être la BO d'un film, si j'ai bien compris, qu'il a co-écrit, des infos que j'ai rapidement trouvées là, avec quelqu'un du coup qui est à la réal, et lui à la co-écriture du film, si j'ai bien compris. Ça veut dire explorer plein d'univers et réussir à les connecter en faisant des choses surprenantes, parce que bon, connecter, faire une bande-son, une BO d'un film et utiliser des morceaux rap pour ça, ça a déjà été fait plein de fois, on a plein d'exemples en tête, plus ou moins réussi, plus ou moins intéressant, mais ça a déjà été fait. Mais là, on est sur une réinterprétation live avec enregistrement pour amener tout ça en BO d'un film et sortir aussi l'album enregistré live sur les plateformes. Enfin, je trouve qu'il y a toute une connexion avec des angles qui sont vraiment intéressants et surprenant par rapport à ce qu'on a l'habitude de voir ou d'entendre. Moi, j'ai pas d'autres comme ça, d'autres exemples en tête de projets similaires.
0: Ah ouais ?
1: Bah, avec du live comme ça, non.
0: Non, ouais, non. Non, je crois
1: comme
0: pas.
1: Comme ça, j'ai pas. Autant des trucs, des films qui mêlent le rap, oui. Du rap où il y a le film qui s'invite d'une manière ou d'autre, oui. Mais avec un réenregistrement d'un projet déjà sorti exprès pour faire la BO d'un truc et tout, où le rappeur est aussi à la co-écriture du film, ça, j'ai rien d'autre, j'ai pas d'autre F.
0: Il y a un peu Orelsan qui a fait des trucs un peu de ce genre, mais là c'est cool parce que du coup ça casse un peu, bah, je dirais ça casse les codes, mais ça casse les barrières en tout cas. Tu te dis ok, je peux faire ça. Bon, ça demande du budget bien sûr, mais il l'avait déjà fait avant avec moins de budget, je pense.
1: Ouais.
0: Là il y a quand même du budget, mais c'est un monde qu'on peut, comment dire, on peut faire traverser notre art autre part que juste la musique, le streaming, machin. Ça peut vivre autrement, tu peux l'approfondir et tout, quoi.
1: Oui, oui, parce que Orelsan, pour moi, ce qu'il a fait, c'est encore un poil différent. Il n'y a pas toute la dimension live.
0: Ouais.
1: Là, c'est ça qui amène vraiment quelque chose, c'est d'aller rejouer des morceaux déjà sortis avec des instruments et d'enregistrer tout ça en live, en version instrumentale et tout. Ça, pour moi, ça amène une dimension, parce qu'effectivement, des artistes qui ont fait du coup des albums qui sont des BO de films, ou qui après bon on retrouve effectivement Orelsan, les derniers taxis, les BO c'est des rappeurs,
0: c'est vrai,
1: des
0: c'est
1: morceaux vrai. Rap plus ou moins, enfin en tout cas voilà.
0: Oula.
1: Oui, bah il y a un peu de tout, c'est, on le sait, mais là pour moi il y a vraiment un truc où en plus c'est entièrement lui qui gère. Il va pas être dépendant d'autres structures qui vont adapter ou pas les morceaux, par exemple pour le film et tout, comme il co-écrit aussi le film, plus il enregistre, enfin il a vraiment un peu la main sur tous les aspects. Et du coup ça donne très envie d'aller voir le film, alors que moi là-bas je savais même pas que ce film existait, quoi. Et maintenant du coup j'ai très envie de le voir.
0: Ah bah trop bien, j'ai hâte que tu m'en dises des nouvelles. Et ouais, ça me fait me dire aussi qu'il y a pas mal d'artistes que je trouve en fait meilleurs en live. Donc leur musique me parle en live et tout, et je crois qu'en plus, il y a ce truc des versions live qui reviennent. Je vois, il y a Sheldon aussi qui a sorti une version live de son album. Genre, il y a ce truc qui revient parce que, même j'ai. Enfin, comment dire. Quand t'es un rappeur, t'as pas forcément envie de tout le temps réfléchir à la complexité de tes bacs. Genre, faut que tes arrangements ils soient étonnants, machin. Enfin, dans le sens où, des fois, on veut un truc plus frontal, quoi.
1: Ouais.
0: Et le côté live, si c'est bien enregistré, ça peut grave convenir à beaucoup d'artistes dans le rap, je pense.
1: Oui, oui. Mais c'est vrai que ça, c'est bien si on assiste à un retour, parce que c'est quelque chose qui se faisait pas tant, qui se faisait beaucoup plus dans d'autres genres musicaux. Je veux dire, dans la chanson française, dans le rock, ça fait très longtemps qu'il y a des albums qui sortent avec des versions live des albums.
0: Ouais.
1: Et à chaque fois, on prend plaisir à les écouter. Donc, c'est vrai. Pourquoi pas dans le rap, finalement. Donc, je trouve ça très cool. Est-ce qu'on a un dernier morceau pour clôturer ?
0: J'ai un album, l'album de Luther qui est sorti, mais j'ai pas réussi à choisir un son. Donc je vais y aller un peu au hasard.
1: Ok.
0: On va se mettre Bracelet et je sais pas ce que ça va donner, je sais pas lequel c'est.
1: Bah on écoute ça.
0: C'est parti.
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0: Dites-moi donc quelle heure il
1: est. On a failli disparaître un peu vite, mais on va quand même vous souhaiter un bon dimanche, une bonne semaine. On espère que vous avez kiffé cette session qui était un peu aléatoire. Nous, en tout cas, on s'est régalé.
2: Oui.
1: On vous souhaite une bonne semaine et puis on vous dit à dimanche prochain.
2: À dimanche.

Yes, bonjour à toutes, bonjour à tous, welcome. Live and Love, Live Love, c'est le Rocker Station qui débute scène. Salam, salem, wadada, la paix sur tous les auditeurs, auditrices connectés sur une 102.2 sur la FM ou sur le web radiocanu.org. L'émission de ce dimanche 27 septembre qui durera une heure, qui débute avec le morceau Vibes d'Andylion au vocal. On est au milieu des années 80, 85 exactement, scene 45 pour Kulumi Records.

Tout le monde connecté, en voiture, à la maison, en pleine balade, en plein voyage, au travail. 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Et double respect à ceux qui enchaînent soirée boulot. Yes. 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

Production Prince Jammies, Johnny Clark et le morceau Judgment. On joue la presse rééditée chez Rootsuit Records en 12 pouces. Yes Rocker Station. Back to the oldies scene, Blast from the Past, listen.

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Yes, Dennis Al Capone. Yes, et le morceau Jungle Crime. Production Keith Hudson, tiré de son immense catalogue de ce big producteur. On reste avec le producteur Keith Hudson pour un autre morceau, Listen.

0: Dennis Al Capone et le morceau Spanish Amigo. On reste avec le même artiste, Dennis Al Capone. Yes, one more time. Hudson Affair, listen.
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Yes, yes, yes. Focus donc sur le label Mafia, label du producteur Keith Hudson. Yes, on vient d'écouter des morceaux tirés de la compile Hudson Affair. Yes, Hudson.

le classique Words of Wisdom, Ja Lion. Qui suit le non moins classique Words of My Mouth de Sangui Davis. Production Lee Perry, intemporel, classique. Big big up Basta à l'écoute, team, enough respect. 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Yes.

Reggae Roots and Culture, tous les dimanches, Radio Canus, yes, 102.2, l'émission s'appelle Rocker Station. Et ce dimanche, on est en mode strictement roots. Yes, listen, next one.

Abakouche et le morceau Batadem. Formation Abakouche qui s'est reformée et s'envoie du gros live puissant road scene. Abakouche et le morceau Batadem. Yes Rocker Station, on reste en Angleterre. UK style roots, listen.

Lion Newt au vocal, qui nous parle de du chômage, de la pauvreté haïtienne dans les quartiers anglais dans les années 80. Mais les lyrics qu'on peut transcrire en France à la même époque et même maintenant. Reggae Roots Unconscious.

Label Virgo, 12 pouces, Lion Youth et le morceau Ratacot Bottle. Yes Rocker Station, dernière vibes pour ce dimanche. One Love Vibes. Listen.

Remix, c'était Naya and Nati. Yes, le morceau One Love Style. Rocker Station, merci pour votre écoute. Je vous laisse entre les bonnes compagnies du Crucial Reggae Time. Yes.

17h05 sur les ondes de Radio Canus, à Crucial Reggaeton dans la place à numéro 446. Aujourd'hui, ça sera une spéciale Jatobiz avec Selector Kumina qui sera là de 17h à 19h et peut-être un peu plus vu que l'émission Mouvement n'aura pas lieu aujourd'hui. Michel n'est pas là. Voilà pourquoi un spécial Jatobiz par Kumina aujourd'hui. C'est que Jatobiz fête ses 55 ans de carrière et il sera au Transborder début octobre, le samedi 3 octobre, dans le cadre de la Dub Echo, accompagné donc Jatobiz, accompagné de Dixie Pitch. On commence donc vite fait avec la rubrique Info Concert. La veille, le vendredi 2 octobre 2026, à 18h, c'est Guillaume Ducrot, accompagné de son mini sound system de Skunk Me Crazy et son topo camarade, et qui dont Guillaume Ducreux va faire sa première expo de peinture abstraite au Docteur Yis. Donc il y aura de la musique et de la peinture Cécile Rue de Cuir sur la place des tapis à la Croix-Rousse, et le vernissage donc aura lieu ce vendredi 2 octobre et l'expo sera visible jusqu'au 1er novembre. Le même soir, t'as Selector Chill avec Skankinson accompagné de Selector Kulcha qui vont jouer au Mixo Bar 84 rue Vendôme, Lyon 6e. C'est 19h30 à minuit, et dans ce même bar le vendredi 19 octobre 2026, tu auras Skanky Tunes, et qui est Daniel Lucas, Rachel Steph, Nan Barnes et Black Magic. On fera donc une sélection au mix au bar et on rendra un hommage à notre Sista Audrey décédée l'année dernière, Tribute to Audrey. Et donc je vous répète, le samedi 3 octobre 2026, Dub Echo numéro 54 avec Jatobiz, Dixie Pitch, Random Sound System, Envious Men's Section et Radavoja, accompagné de JCAO à qui on fait un gros big up, et également Jaël et Transborder et Club Transbo, c'est là où ça se passe, 3 boulevards Stalingrad à Villeurbanne. Et on n'oublie pas, si tu vas du côté de la Drôme, à côté de la gare de Valence, notre topo de Dre Lyon Hi-Fi, donc ça sera la The Meeting numéro 47, avec Cracky Wonder, sélecteur du Mongo's Hi-Fi, accompagné donc de Dre Lyon Hi-Fi et de Vital Ready, mais ça se passe Mistral Palace, 12 rue Louis Pasteur à Valence, dans la Drôme. On va commencer avec du Jatobiz. Selector Kumina va lancer le tune.

0: Et on roule Bellot My Son, on a comme année 2006, on revient plus en arrière à Jatobiz.
1: On met la version.
0: On va mettre la version, me dit Kumina. Donc on reste en 2006. Flipside.

Eh ouais, vu ce qu'on aime bien Booty Hunter, on continue. Production donc de sur le label Jat Tubbies avec Little Clark and the Way of Beat Pussy, et la tune s'appelle Booty Hunter. Run the tune, my selector, come now.

0: On repart sur le label Y&D de Tubbies et c'est Peter Bunser, Roughnecks en année 88. Kumina Selection.
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0: Dans Crucial Reggae Time sur Radio Canut.

Et oui, Sweet Vibes du côté du YND, on va rester toujours sur le YND et cette année 86 sort une big big tune du côté de Jatobiz, l'original Little Clarky avec cette tune, Selecta Im Good, Run the Tune, Kumina, Listen the Vibes, Big Anthem.

gros bijou du côté de Jatobiz, ce Select Time Good et l'original Little Clarky sur cette face A. On continue du côté de Jatobiz justement avec Little Clarky et la tune Livestock Party, sortie également en 86 sur Jatobiz.

Allez, pour le prochain, on va revenir du côté de YND avec Monsieur Sugardy et sa tune Bubble Roots Rock Reggae.

On va passer un classic tune de Jatobiz avec le chanteur UK Dixie Peach. Le Tonight is the Night de l'année 1986. On te rappelle que t'es dans la couche à Reggaeton numéro 46 avec Selecta Culmina pour une spéciale Jatobiz jusqu'à 19h et plus. Sur Radio Canut, la plus rebelle des radios, bien sûr.

The Version, Color Red Natty, Dread Get Stronger, The Version. Et on vous rappelle que Jatubiz, il sera là de Beko du côté du Transborder le samedi 3 octobre 2026 avec Ditchy Peach from UK. Pour ses 55 ans de carrière, il a commencé en 1971, Jatubiz. Big up Kumina pour la sélection, yes.

Yes, original Jazz Elise. Donc là, on était en 2006. On va faire un petit comeback. Errol Bellotte et la tune The Warning.

Yes, original et Roll Bellot et la tune The Warning. On continue avec la Dubside, toujours sur Chatterbase. Je te rappelle que t'es sur Radio Canu, Crucial Reggae Time. Aujourd'hui, c'est l'original Kumina qui nous accompagne. On le reçoit pour cette spéciale Chatterbase. Big Selection depuis le début. On a commencé à 17h. Je t'encourage à rester avec nous. On est là jusqu'à 20h. Crucial Selection. Et le week-end prochain, du côté du Transborder, de Beko avec l'original Chatterbase qui vient représenter son travail. Plus de 55 ans de carrière. Big, big vibes.

On continue avec la deux part number 2, toujours sur Jatobiz. Team Colt Devoir, Road Up.

j'espère que tu apprécies la qualité sonore. Je te rappelle que Jatobiz, c'est tous les projets enregistrés, mixés et masterisés par Jatobiz lui-même. Travail autoproduction depuis le début et toujours de la qualité égale sur toutes ces années de travail. Un gros big up pour tout ça.

Donc là, on était avec Monsieur Errol Bellot et ses tunes The Warning. On va garder Monsieur Errol Bellot, mais cette fois-ci associé à Dixie Peach. C'est une tune qui est sortie ça, en 2001 du côté de Jatobees en 7 inch. C'est la classique tune Rastafari is on the way. On s'écoute ça tout de suite sur les ondes du Crucial Reggae Time.

Monsieur Little Clarky. On revient sur un artiste crucial du côté de Jatobi, c'est Monsieur Dixie Peach. Et là, on attaque une tune sérieuse, celle-là. Et oui, et qui sera également avec lui samedi, oui, puisqu'on voit toujours très souvent Mikey Banton, mais actuellement c'est beaucoup quand même Dixie Peach normal qui représente. Et là on va s'enchaîner un classique de Monsieur Dixie Peach chez Jatobi's, c'est l'original Slaughter.

Ah yes, on big up à Zonar, Jérôme et Cotton pour cette pièce de vinyle qui l'a passée à Kumina, le Slaughter Dub, qu'on écoute en ce moment. Allez, on tourne la face pour se mettre une autre version dub qui sera la version dub 2 ou 3.

Wicked Vibes, Dub Vibes, Chatterby Vibes, donc 18h41 sur les ondes de Radio Canuté, toujours dans la Crucial Reggae Time numéro 46, spécial Chatterby's pour ses 55 ans de carrière, et on vous rappelle qu'il sera à la Dub Echo du côté de Villeurbanne au Transborder le samedi 3 octobre 2026. Donc t'es sur Radio Canu, et à 19h normalement, il y a Michel et son émission Boomerang, et aujourd'hui il n'est pas là, donc on jouera les prolongations pour profiter de ce spécial Chatterby's, sélecté par Kumina.

Allez, exceptionnellement, il va me faire un pull-up Kumina parce que le Frighty Colon Janem, c'est un big tune préféré de Jatobiz. Pull-up tune, 18h53 sur Radio Canu, la Crucial Reggae Time spécial Jatobiz, sélection par Kumina.

oui, 18h58 sur les ondes de Radio Canu. C'est toujours le Crucial Reggae Time. Je te rappelle qu'aujourd'hui, exceptionnellement, on reste jusqu'à 20h parce que l'émission de Boomerang de Michel n'est pas là, à qui on fait un gros big up. Vous le retrouverez dès la semaine prochaine. Nous, on continue ensemble, toujours sur cette spéciale Jatelise by Kumina Wicked Selection.

tu peux retrouver Chasbo, donc c'est les crews du côté de Hackney qui travaillent avec Doggy Conscious également, donc Unity du côté de Hackney, Jatobiz et Conscious Sound. Et pour plus de précision, c'est Makiko et Chasbo et qui vit tous les deux au Japon actuellement.

Celui-ci est sorti en 2000. Danny Vibes, initialement réalisé par Disciple sur le label Jatobiz, mais cette version, c'est une doublette.

Dub Version, Kumina Selection. On est là jusqu'à 20h dans Kocharuri Getam. Et plus si infinité, nous dit Kumina.

Big Bad Selection from Kumina Jatobi's Special. Sur Radio Canu dans Crucial Radio Time, on est là encore un bout de temps. Évidemment.

Et justement, on écoute Vibronix, African Sunrise, et j'en profite pour faire un gros big up à Musical Riot et Anne du côté de Aix-en-Provence pour la Big Bad session d'hier soir avec Vibronix, Mia Sandberg, Roots Collective et Gisalos Chant également.

African Sunrise partout, Vibronix et Jack Tubbies. UK Vibes. Leicester qui rencontre Acne du côté de London.

0: Big Bad Selection from Kumina. On va se passer un dernier morceau, c'est la version dub. C'était Errol Bellot. Quel morceau magnifique, Wicked Vibes. Last tune, on se retrouve la semaine prochaine pour Kusha Reggaeton. Merci à Kumina pour ces 3h07 de bonheur avec Jatobis Production, Music and YND également. On a écouté tout ça.
1: Merci pour l'invite. Yeah.

0: Et nous venons d'entendre Lissom avec le titre Doppelganger.
1: C'était suivi de Balaké Sissoko en compagnie de la chanteuse Camille pour le merveilleux titre Cora.
2: Et pour terminer, vous avez dansé une polka, une yiddish polka avec le groupe Klezmer sur les bandes de Radio Canu au 102.2 ou sur radiocanu.org. 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

toujours sur les bandes continues et on vient d'écouter Lucio Bukowski avec Oster Lapoisse à la prod. C'était Memento Mori, suivi des Pixies avec Hey, sorti sur l'album Doolittle, et l'excellent Take Your Praise de Camille Yarbrough. 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

Vous avez pu écouter dans l'ordre From Kittens to Lions avec le morceau 1, 2, 3 avec l'accent. Ensuite, c'était Mezcal in Cactus avec Vague de Chaleur. Et enfin, Anna Joe avec le titre I Am. Et vous êtes bien sur les bandes continues de Radio Canut.

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Vous venez d'entendre dans l'ordre sur Radio Canu, Arletty à la Villette, puis Pigalle par Pigalle, et enfin Miles Davis, ascenseur pour l'échafaud. 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

Vous êtes sur Radio Canu et on vient de s'écouter donc le premier titre Bruiser Wolf avec le titre Use Me, I'm Dope sur l'album Dope Game Stupid sorti en 2021. Deuxième titre, c'était les Brésiliennes de Mercenarias qui chantaient Imagem sorti en 1986 sur l'album Cade As Ramas. Et le dernier titre, c'était Quid Combat, les Mexicains donc, qui nous interprétaient La Tromba sorti en 2009 sur l'album Obus.

Et vous écoutez toujours les bandes continues de Radio Canu, le 102.2 à Lyon. Et on a écouté le duo électro-américain Hundred Gigs avec le morceau I Would Never Stop You. Ensuite, c'était le groupe de hardcore Gulch avec Sin In My Heart, une reprise de Siouxsie and the Banshees. Et on a fini avec le trio Noise Rock de la Côte d'Azur, Taurou, avec leur morceau Trotter Orloff, Radio Canu, la plus rebelle des radios.

vous êtes bien sur les bandes continues de Radio Canu et vous venez d'entendre Biba de Farsat Anis avec Slick, Trick et Toshi. C'est issu de la BO du film Joyland. Ensuite, vous avez entendu Majibi avec son chant à l'appel de la révolution au Soudan et en soutien aux victimes de la révolution au Soudan. Et ensuite, vous avez entendu Arshin Haripour avec Barhaye. Et donc, c'est un hymne qui a été repris dans la révolution iranienne et la fameuse révolution Femme, Vie, Liberté qui a débuté fin 2022. Vous êtes bien sur Radio Canu et c'est les bandes continues.

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La raison pour laquelle je candidate est simple. J'arrive en fin de droit et je n'aurai bientôt plus d'argent ni d'appartement. J'ai de nombreux impayés et je me nourris exclusivement de fromage blanc que j'achète chez Aldi. Dans mon appartement mal isolé, je ne mets plus de chauffage parce que c'est trop cher et je squatte le wifi de mes voisins.

arrière si ce n'est celle de travailler le moins possible pour un maximum de blé. Je souhaite négocier avec vous une dizaine de semaines de congés payés parce que j'estime que travailler, c'est fatigant et moyennement épanouissant. Contrairement à ce que j'ai mis dans mon CV, je ne parle pas un mot d'espagnol, je

La dimension humaine de votre entreprise m'angoisse fortement. En général, quand on met dans une annonce que les qualités humaines sont primordiales, cela signifie que les salaires sont très faibles et le management violent. J'ai hâte de démarrer chaque jour de la semaine en prenant le métro pendant 3 quarts d'heure, dans le doux parfum de sueur, d'ail et de goudron. Je me languis de découvrir mes nouveaux collègues avec qui je m'efforcerai de parler politique sur des sujets clivants comme le burkini, l'immigration ou le talent relatif, les gens. Je vois que vous avez une salle de pause avec un baby-foot. C'est vraiment super pour se détendre entre deux réunions où je ferai semblant d'écouter. Malgré tout, je risque de peu m'en servir étant donné que je souhaite travailler de chez moi, dans une tenue décontractée et aux horaires qui m'arrangent. J'ai le profil idéal pour échouer avec panache, gaspiller vos budgets dans le cadre de missions que je ne maîtrise pas. En choisissant

Et vous venez d'entendre Ton pays c'est de la merde de Poésie Zéro, bien cordialement de Toxic Avenger feat Simone et Regarde les riches de Patricia Cass. 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

C'est la nuit, c'est le jour, on ne sait plus trop sur les bandes continues de Radio Canu. On s'écoute en ce moment le morceau de Krikor Kuchian, Army Heroina. Juste avant, c'était le morceau de Dirty Beaches, Heli. Et la suite, c'est Chris Living avec le morceau Cardhouse. 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

0: Et bonsoir, vous êtes bien sur Radio Canu, il est 22h, on est dimanche, et nous sommes en compagnie de Jean-Yves à la technique.
1: Bonsoir Fab.
0: Et bonsoir, et c'est donc la causerie qui va démarrer.
1: Tout à fait.
0: Et on fait des bisous à Clara qui ne pouvait pas être avec nous, mais qui reviendra... un jour. Voilà.
1: Oui, bah on ne choisit pas toujours.
0: Oui, exactement. Et donc, comme on ne veut pas lui mettre une pression d'enfer, on va lui dire reviens quand tu veux.
1: C'est voilà. Ça.
0: Ce sera avec plaisir. Et ce soir, une émission en deux chroniques. Et pour une fois, vous allez être heureux et heureuse. Vous n'allez pas entendre que ma voix. Et ça, c'est bien. Voilà. Et donc, Jean-Yves, c'est toi qui vas démarrer avec. Tu avais envie de nous parler de bisexualité, pansexualité et moi. M-O-I-S, pas moi M-O-I-S.
1: Oui, effectivement, voilà. Hein, après tu te sens concerné ou pas.
0: Oui, voilà, ça c'est pas un souci, mais par contre c'est bien le moi de la bisexualité.
1: Tout à fait. Donc à la fin des années 90, naissait sur l'impulsion de trois militants et militantes américaines la journée de visibilité de la bisexualité. Et ça s'est passé lors de la conférence de l'International des associations gays et lesbiennes à Johannesburg. Donc gay et lesbienne, hein, ça veut bien dire qu'il n'y avait rien d'autre. Aujourd'hui, on est quand même à LGBTQIA+.
0: Ouais, tout à fait.
1: Donc on a fait du chemin, c'est bien. En 2020, hein, en France, cette journée est renommée, Journée internationale de visibilité BIPAN+. Je vous expliquerai plus tard. Même si la communauté à proprement dite PAN, pansexuel, a aussi sa journée de visibilité qui, elle, est le 4 mai. Hein, pourquoi faire simple quand on peut faire compliqué ?
0: Justement parce qu'on peut faire compliqué.
1: Ça doit être ça. Oui, alors en fait, toute cette organisation des visibilités sur ces sujets-là est plutôt récente au final. Hein. On est à peine plus de 30 ans, ce qui peut expliquer ces évolutions, ces élargissements, cet affinement, etc. D'ailleurs, je me suis beaucoup inspiré de du site Because, qui en fait est un des premiers sites et associations au sujet de la bisexualité. Eux-mêmes le disent, c'est hyper intéressant justement, c'est que au départ c'était bi, et maintenant effectivement c'est bi-pan-plus, et je vous dirai un petit peu plus tout à l'heure.
0: On peut rappeler quand même que jusqu'en 92, l'OMS classait l'homosexualité ou les rapports homosexuels comme maladie mentale. Oui, 92.
1: Ouais, ok.
0: Du coup, voilà. Et c'est pour ça que ça a été très long aussi d'avoir ces journées internationales, parce que là où des pays dépénalisaient, la France, c'est 82. Oui, ouais. C'est pas très vieux non plus. Hein,
1: non.
0: Voilà, on voit quand même qu'à un moment donné, c'est pas simple d'avoir une visibilité internationale quand on est encore classé comme étant malade ou des malades. Et de la même façon, quand des États qui sont censés être progressistes ont à peine dépénalisé depuis une dizaine d'années, quoi,
1: c'est
0: à
1: ça.
0: L'époque où la journée apparaît.
1: Ouais. Voilà. Alors, je m'excuse, mais sans vouloir être justement trop long ni chiant, en fait, il me semblait quand même important, en tout cas nécessaire, de donner quelques définitions. Je vais essayer de faire court, c'est pas facile pour moi, afin de bien comprendre ce de quoi nous parlons ce soir. Donc la bisexualité, c'est être attiré par des personnes de toute identité de genre. La pansexualité, c'est être attiré par des personnes sans considération de genre. En fait, il a noté quand même, et ça c'est intéressant aussi, c'est que le terme pansexualité est récent là aussi en France. Son arrivée, elle est datée à la fin des années 90. Encore une fois, c'était hier, quoi. Et là aussi, enfin, j'ai pas la réponse, mais c'est peut-être intéressant de regarder où il était utilisé. Je me dis potentiellement, peut-être que je me trompe, c'est soit dans des cercles, on va dire, militants, ce qui n'est pas forcément le plus grand, comment dire, haut-parleur, même si, ou universitaire. Bon, j'ai pas la réponse, mais ce qui veut dire, c'est quand même dans des milieux, je peux en dire cloisonnés, parce que c'est pas le cas, mais on va dire plutôt minoritaires.
0: Oui, minoritaire.
1: Ouais, on va dire ça.
0: Mais ça peut aussi être en lien avec l'émergence de la visibilité de trans, et qui permet aussi, parce que vous aurez compris que pansexuel ne fait pas du tout, on se contrefout du genre de ce que c'est. Enfin, j'ai bien aimé ton mot, mais je l'ai oublié dans ta définition.
1: Sans considération.
0: C'est ça, pardon, ouais. Excusez-moi. Et donc, du coup, ça peut être aussi dans cette période-là où, en fait, on rentre dans cette notion de dire on élargit, quoi.
1: Ouais, voilà. C'est exactement ça. Alors, cette nouvelle nouveautés. Hein. Alors évidemment, enfin, c'est ce que j'ai relevé sur plusieurs sites qui disaient, en fait, elle peut affecter certains individus dans leur identité. En effet, en fait, quelqu'un qui pouvait se dénommer ou se reconnaître derrière le mot bisexuel, en fait, avant de connaître le terme pansexuel, bah, il lui correspond peut-être plus et il peut décider, ou elle peut décider, hein, bah, de se présenter quand même sous l'appellation comme un vin, bisexuel. Et en fait, ça relève d'une décision personnelle. Et c'était mon ajout, c'est que, et ça ne signifie en rien que ces personnes soient plus excluantes qu'une personne pan, en fait. C'est, y a rien qui le définit, quoi. Hein. Et le plus, donc, vous me direz. Alors, le signe plus, en fait, il sert à inclure toutes les orientations, toutes les autres orientations sexuelles et ou affectives relevant du spectre asexuel, aromantique et de l'abrosexualité et de l'abroromantisme. Tout ça, en fait, celles et ceux qui seront concernés m'en voudront peut-être, mais on l'a défini comme des attirances sexuelles et ou affectives fluctuantes et pouvant varier d'intensité dans le temps. Je pense quand même que ça c'est clair en final. Et donc, j'en reviens, faut suivre mon cheminement, j'en reviens donc à cette journée et semaine de visibilité bi-pan plus. C'est rigolo, on dirait de nomatopée. Bah,
0: c'est ça, c'est
1: bim bam boum et bip en plus. Pardon.
0: Je vous précise parce que je vais juste le dire pour les auditrices et auditeurs, on ne fait pas les lit en chronique, mais on ne les dit pas.
1: Oui.
0: C'est vrai que des fois à la radio, quand on dit des choses, oui, ça sonne pareil.
1: Ça sonne pas pareil. Et donc cette journée et semaine de visibilité bip en plus, elle se clôture. Se clôture aujourd'hui à Paris, là où il y avait une marche de visibilité bi, pan et plus. Alors il a noté quand même, hein, que dans certains autres pays, je crois que c'est aux États-Unis ou peut-être au Canada, en fait on est sur un mois des visibilités bi et pan et plus. Ce qui fait que voilà, c'est aussi, enfin je veux dire, et on peut regarder, hein, ne serait-ce que dans le nombre d'assos et de collectifs qui existent en France, en faisant le sujet, on n'est pas à des dizaines d'assos. Là où je pense qu'en Amérique du Nord, c'est peut-être plus organisé, on va dire. Donc ce qui fait que ça explique certainement le fait qu'on soit sur une semaine et pas un mois, parce que ouais. Bon, alors vous me direz pourquoi cette journée, cette semaine et cette marche ? Eh bien parce qu'être en dehors du spectre monosexuel, à savoir hétérosexuel ou homosexuel, bah emmène à devoir faire face à des problèmes, des clichés, des préjugés particuliers. Et aussi de l'exclusion, mais ça va dans les problèmes. Il est important aussi de savoir que la communauté bi-pan plus, est la plus importante dans la communauté LGBTQIA+. On estime leur nombre entre 50 et 60% de la communauté LGBTQIA+. Alors je précise, je dis pas cela pour dire que les bi et les pans devraient avoir un quelconque pouvoir, c'est pas du tout ça. C'est simplement pour mettre aussi en parallèle le nombre, la visibilité, et qu'en fait ça a pas forcément un lien. Hein. Voilà. Et comme là je reprends aussi des parties du communiqué qui a été fait par les associations qui sont derrière justement la marche pour la visibilité bi et pan plus, donc elles le disent en fait, hein, dans l'appel pour cette journée internationale, je cite, les bi, les pans, les personnes en questionnement, on est toujours trop queer pour une société hétérosexiste, trop hétéro pour encore trop de gays et lesbiennes. Les mêmes rappellent, hein, que dans les années 90, les militantes bi ont dû revendiquer ce droit à la visibilité en même temps que les militantes et militants trans au sein de la communauté queer pour que les lettres B et T soient ajoutées au sigle LGBT, alors que les bi et les trans en soi étaient déjà présents et présentes en fait à Stonewall par exemple en 1969, et dès les premières Pride en 1970. Donc là aussi en fait, hein, c'est pas parce qu'on en était il y a longtemps qu'on était quand même représenté ou en tout cas considéré, etc. etc. Et il et elle rajoute, notre présence ne doit plus être effacée au risque de nous exclure, comme c'est le cas de façon plus ou moins volontaire par l'usage, par exemple, du sigle TPG, transpédéguine. Bon, effectivement, hein, transpédéguine, il n'y a pas de bi et pas de pan. C'est également le cas pour les personnes asexuelles et aromantiques dans une société encore pétrie de discours normatifs psychiatrisants. Ça va jusque-là ?
0: Non, mais moi ça va, les auditrices auditeurs ils peuvent appeler, hein, mais moi ça va.
1: Ouais, ou laisser un com sur le blog. Parmi tout ça, en fait, je voulais quand même donner des préjugés, des clichés dans lesquels peuvent être enfermées les personnes bi et pansexuelles. C'est vrai que je n'ai pas rajouté les personnes plus, on va dire. C'est peut-être l'occasion une fois d'en parler aussi distinctement, on va dire. Donc je vais vous citer certaines phrases que les personnes bi et pan peuvent entendre. La bisexualité n'existe pas, c'est juste une phase en fait.
0: C'est comme l'homosexualité, ça marche pas.
1: Ouais,
0: ça...
1: sauf que là, bah, ça peut venir autant d'hétéros que d'homos.
0: Ah oui.
1: Hein, l'idée étant que la bisexualité serait une phase hein, qui découle évidemment de la vision très binaire de notre société. Hein, c'est soit t'es gay, soit t'es hétéro, mais tu dois choisir ton camp. Parce qu'il n'y en a que deux, à ce qui paraît. Eh ben non. Là aussi, il n'y en a pas que deux.
0: Ce qui explique peut-être d'ailleurs pourquoi le TPG, il n'y a pas les billets et les pans, parce qu'ils sont peut-être vus comme des traîtres. C'est un peu à moitié, c'est par rapport à la rupture.
1: Ça fait partie de ces choses-là.
0: Voilà. Hein.
1: Encore une fois, effectivement, peut-être que j'y reviens plus tard, je ne sais plus. Mais la biphobie, elle n'est pas réservée
0: malheureusement
1: aux hétérosexuels. Ça, il faut vraiment l'entendre. Vraiment. La communauté LGBTQIA+, n'est pas une grande communauté qui se fait plein de bisous et qui s'aime toutes et tous. Non, ce n'est pas le cas. Et en fait, dans tous les cas, quand je suis cette idée, bah en fait, la bisexualité, la pansexualité, bah, serait pas finalement une sexualité à part entière. Et je me disais, mais vous, amis hétéros, amis homo, qui nous écoutez peut-être, vous avez, vous, choisi votre sexualité ? Vos attirances ? C'est juste pour savoir. Non ? Bon, bah voilà, c'est pareil. Pour les personnes bi et pan. Ensuite, dans ce même préjugé, en fait, il peut être accompagné aussi de remarques du genre bah, « t'es hétéro quand t'es avec une relation avec une personne de l'autre genre » ou son pendant autre, hein, c'est « t'es homo quand t'es en couple avec une personne du même genre bah, ». Là encore, hein, on tombe sur cette lecture binaire de la sexualité, des attirances, et là encore une fois, la bisexualité, elle est invisibilisée, effacée, inexistante en fait. C'est une chimère, quoi. Oui, c'est ça, c'est clairement nié. Et ça aussi, on peut l'entendre...
0: Des deux côtés.
1: Des deux côtés, dirons-nous, de ce binarisme. Autre phrase qu'on peut évidemment entendre, c'est les personnes bi-pansexuelles trompent plus et ne savent pas être fidèles. Alors déjà, premier point peut-être qu'on peut apporter, c'est que l'infidélité, ben... elle est finalement qu'elle varie en fait, parce que la perception de chacun et de chacune, bah, elle n'est pas la même en fait quand on dit infidélité. Pour certaines personnes, flirter sans même qu'il y ait de jeu de main, c'est déjà tromper. Regarder quelqu'un dans la rue, ça peut déjà être trompé. Et finalement, par contre, flirter un peu plus activement, pas forcément pour d'autres. Donc, là aussi, cette notion d'infidélité, je pense qu'elle est aussi peut-être à réinterroger, en fait. J'en reviens à cette infidélité, désolé, c'est complètement décousu. C'est pas l'apanage d'une sexualité plus qu'une autre, hein, parce qu'il est bon quand même de rappeler que nombre de sites ouvertement dédiés aux rencontres extra-conjugales qui existent, bah, en fait, ils s'adressent principalement aux personnes hétérosexuelles.
0: Puis pour les gays, il y en a beaucoup aussi. Non mais je veux dire, voilà, donc il y a un moment, enfin, c'est drôle, cette phrase elle est drôle, parce que moi j'ai déjà entendu, alors je vais dire un truc qui est...
1: Wow.
0: J'ai déjà entendu dans la bouche d'une personne gay,
1: ouais,
0: qui disait les bis sont moins fidèles. et la personne que je connais très bien, qui se reconnaîtra peut-être d'ailleurs si elle m'écoute, disons que la fidélité physique, c'était pas son truc. Et je trouve ça génial, parce que voilà, après, chacun vit sa vie comme il veut, et c'était fait en toute transparence et sans souci. Ouais. Je suis pas en train de dire que tu
1: Donc finalement, vois, c'était.
0: Donc, voilà, donc
1: pas
0: c'est une forme de fidélité, mais pas physique. C'est oui, oui. Certains l'entendent, la fidélité physique. Et donc c'était très drôle de l'entendre dire ça, et de lui-même se dire, je suis en train de dire une connerie au moment où il le disait. Parce qu'effectivement, en fait, c'est encore une fois, ça veut rien dire. Et surtout, ça voudrait dire que la sexualité des gens définirait le mode de vie de couple,
1: mais
0: qu'il soit direct, quelle que soit l'orientation sexuelle. Alors qu'en fait, un couple, ça se construit, donc par définition. Et puis bon, tu parlais des sites. Je rappelle quand même juste comme ça qu'en France, encore aujourd'hui, 30% des troisièmes enfants des couples ne sont pas du mari. Voilà. Maintenant que j'ai dit ça, vous allez peut-être faire demander un test de gros paternité. Bah, en tout cas, c'est une réalité. C'est des statistiques qui existent. Donc, voilà, il y a un moment, faut arrêter un peu avec déjà cette moraline. Et en plus, encore une fois, c'est une façon de dénigrer une sexualité qui repose sur quand même pas grand-chose. Quoi.
1: Et qui refuse de se voir soi-même.
0: Hein, oui, tout à fait. Bah, clairement.
1: Se réinterroger aussi sur ce rapport-là autour de l'infidélité. Alors, dans la même veine, hein, on a aussi le droit à les personnes bisexuelles et pansexuelles veulent coucher avec tout le monde. Et en fait, c'est là ce qu'on peut appeler l'hypersexualisation des personnes bi et pansexuelles. Ça fait partie de certaines choses que les personnes bi et pansexuelles peuvent rencontrer. Hein. Alors déjà, c'est qu'en fait, le problème, c'est que certains confondent le potentiel d'attirance sexuelle envers plus d'un genre avec le nombre de partenaires sexuels. Hein, c'est pas parce que tu peux être attiré envers des personnes de diverses identités de genre que tu as envie de coucher avec toutes les personnes que tu croises. C'était aussi un exemple que
0: j'espère que c'est valable aussi pour les hétéros.
1: Évidemment.
0: Ils ont pas envie de coucher tous le genre de personnes du genre opposé qui croisent. Sinon,
1: oui.
0: Leur journée est longue.
1: Et surtout, il faudrait que les autres en face aient aussi envie de.
0: Oui, non, mais là, je parlais même pas que ça arrive. Oui, d'avoir dans la tête, à chaque fois qu'ils voient quelqu'un, ah tiens, je vais coucher avec. Ça va être une longue journée quand même.
1: Ah ouais. Oui, en effet. Alors, il y avait un exemple, c'était. Mettons que toi, t'es hétéro. As-tu envie de coucher avec toutes les personnes du genre opposé que tu croises dans la rue? Ah non, en fait, c'est pareil pour les personnes bi et pansexuelles. En fait, la libido n'a absolument rien à voir avec l'orientation sexuelle. Là aussi, il faut décorréler. Les choses, en fait. Enfin, c'est la vie est plus complexe que des schémas. Dis-moi toi tout de suite.
0: Non, c'est que je crois que c'est Fanny Ruette qui a une blague qui est très drôle là-dessus, parce qu'elle est bisexuelle.
1: Oui.
0: Et elle dit ouais, certes, j'ai plus de choix, mais je vois aussi plus de moches. ça m'est revenu. Et je trouvais la blague très drôle.
1: Mais voilà. Tellement, enfin, en fait.
0: Après, je la place.
1: Et en fait, ça aussi, c'était intéressant. Alors, je crois que c'était dans cette thématique-là qu'il y avait dans un des articles que je lisais qui disait, par exemple, alors c'était sur le côté bi, c'est un passage, machin. Et en fait, l'exemple, c'était hyper intéressant. C'était, en fait, c'est-à-dire que tu peux aimer le ketchup, la mayonnaise et la moutarde. Mmh. Et ça, et peut-être que dans toi,
0: tu manges pas du ketchup et de la mayonnaise et de la moutarde ensemble tous les jours.
1: Mais oui.
0: C'est compliqué.
1: Et qu'en même temps, tu pouvais peut-être, quand tu étais plus jeune, aimer que le ketchup. Et pourtant, ça évolue, on peut... En fait, là aussi, c'est intéressant dans tout ce que je disais, c'est aussi cette notion de... En fait, la sexualité, elle n'est pas figée, en fait.
0: Non, plus.
1: Elle n'est pas figée, elle peut être mouvante, elle peut être dans un sens ou dans un autre.
0: Et elle est souvent le fruit de rencontres.
1: Mais oui.
0: Que les gens oublient.
1: Et de capacité aussi, je pense, à essayer de lâcher un peu
0: plus. Oui, bien sûr, mais...
1: Et de se défaire, justement,
0: quand
1: de ces normes.
0: Quand je parle de rencontres, c'est ça, c'est avec soi-même et avec les autres. C'est-à-dire qu'à un moment donné, on vibre d'une autre façon et ça arrive et c'est comme ça et c'est pas dramatique et justement il faut dédramatiser tout ça et notamment en évitant la binarité et en évitant de dire c'est des phases, ça fait que passer, tu vois, parce que du coup ça bloque des gens qui auraient envie d'explorer leur vie parce que du coup on les délégitime, ce qui est quand même assez terrible.
1: Voilà. C'est ça. Et effectivement, il y a quand même une précision qu'il faut amener, c'est d'autres, par exemple, ont rarement de l'attirance sexuelle envers autrui, comme par exemple justement les personnes biromantiques qui peuvent ressentir de l'attirance amoureuse, mais qui ont peu ou pas d'attirance sexuelle. En fait, c'est aussi ça qui est intéressant. Moi-même, hein, 'fin, vraiment, quand je cherchais tout pour le sujet, je suis pourtant concerné, mais il y a vraiment pas des appellations, je trouve ça toujours un peu bizarre, mais des dénominations que je connaissais pas forcément, etc. Donc là aussi, en fait, il s'agit de chercher, ou en tout cas de lire, de se rendre compte que c'est moins binaire et en même temps trinaire. C'est pas que juste bi, homo, hétéro, c'est plus vaste, etc., etc., quoi. Donc voilà. Donc là, on était quand même quelques exemples. Hein. Là, c'était vraiment quelques exemples de la biphobie et de la panphobie qui justifient justement à elles seules la nécessité des journées, des semaines et des marches pour la visibilité bi et pan plus. Et parce que vous le vouliez ou non, en fait, ils et elles existent, on existe en fait. C'est ça la réalité. Donc ça fait toujours penser à tous ceux qui sont haineux envers les LGBTQIA+. Vous pouvez avoir autant de haine que vous voulez, nous existerons toujours en fait.
0: Et on existait déjà avant.
1: Évidemment.
0: Avant qu'on nous mette des lettres.
1: C'est exactement ça. Ça aussi, c'est important de le dire.
0: C'est juste qu'aujourd'hui, on arrive à dénommer. Ouais. C'est très bien, parce que ce qui est dénommé existe. C'est le principe dans la langue. Mais voilà, ça a toujours existé. C'est pas nouveau. Et un des... alors je veux dire bisexuel ou pansexuel, les plus connus, c'était Alexandre le Grand par exemple, qui a été empereur et qui avait son compagnon et sa compagne, et voilà, et qui a priori dans les écrits qu'on a retrouvés les mettait à égalité, quoi. C'est-à-dire il y avait pas de, et pour lui c'était ses deux chéris, il y avait pas de souci, voilà, il y avait pas de, c'était pas un mariage forcé, ou est-ce que je veux dire, et donc, voilà, et bon a priori c'était la Grèce antique, donc bon. C'est pas tout neuf.
1: Alors c'est marrant, je vais rebondir, tiens, pour une fois c'est moi, sur ce que tu viens de dire, parce que justement ça aussi, ça fait partie de certains clichés, j'ai pas développé, mais vraiment, il y a justement déjà ce côté, t'es 50-50, c'est-à-dire quand vous êtes bi, selon certaines personnes, c'est, vous êtes attiré autant à 50% par les hommes, à 50% par les femmes, ou justement au-delà en fait, et c'est ça qui est aussi hyper drôle, c'est-à-dire que si t'es pansexuel et même bisexuel, si on voit ça au sens large, tu peux pas t'arrêter à juste 50-50 en fait, parce qu'il y a plein d'autres choses, plein d'autres genres, plein d'autres définitions, dénominations différentes. Donc ça n'a aucun sens déjà.
0: Non, puis en plus, je pense que chacun est comme il est.
1: Oui.
0: C'est-à-dire que c'est pas un truc normatif, on va pas se dire. Alors
1: il faut avoir un petit carnet.
0: Ouais, tu vois, déjà, c'est un peu ridicule.
1: Il faut avoir un petit carnet et dire attention là, le taux il baisse.
0: Mais en plus, ce que tu dis, c'est vachement intéressant, parce que ça montre aussi la méconnaissance autour de la pansexualité, de la bisexualité. Ça montre aussi, encore une fois, les clichés et qui sont extrêmement répandus et qui sont y compris malheureusement souvent dans la pop culture, c'est-à-dire dans les séries, dans les films, on va faire très attention que le personnage bisexuel, il ait un partenaire puis une partenaire puis après un partenaire puis une partenaire pour être sûr, bien équilibré, s'il y a 4 saisons il y aura 4 partenaires différents de 2 genres différents, et en fait c'est un peu idiot, au bout d'un moment c'est un peu ridicule. Et moi je me souviens aussi d'une série où justement la bisexualité était plutôt bien abordée, c'est The L Word, où il y a une des protagonistes qui est bisexuelle et qui subit justement de la biphobie de la part de lesbiennes, et ça donne un épisode très intéressant où justement on s'interroge qu'est-ce que c'est que d'être, et est-ce qu'on a le droit d'être, et est-ce que c'est aux autres de choisir ce que vous devez être. Voilà.
1: Et je rebondis aussi justement sur ce que tu disais par rapport à Alexandre Le Grand.
0: Alexandre Le Grand. Oui.
1: Alexandre Le Grand.
0: Un pote à moi. Pas du tout.
1: Salut Alexandre.
0: Salut. Ça se passe bien en Mésopotamie.
1: Et donc, en fait, là aussi, c'est il y a des gens qui voient la bisexualité, la pansexualité comme forcément des relations qu'on a en parallèle ou pas en parallèle, etc. Et là, encore une fois, en fait, ce mode de relation n'est pas en lien avec votre sexualité, en fait. C'est-à-dire que vous pourriez être Ouais, polyamoureux.
0: Oui, mais il y a des hétéros polyamoureux. Qui,
1: c'est ça,
0: qui,
1: en étant hétéro, en fait. Donc là, encore une fois, c'est tout ça, en fait. C'est que ça permet aussi d'essayer de comprendre un peu mieux toutes ces choses-là. La sexualité, les relations qu'on peut entretenir, les formes de couple ou de relations qu'on peut avoir. Et tout ça, en fait, ce sont des choses...
0: Il faut dédramatiser.
1: Et qui dépassent, en fait... la sexualité, en fait.
0: Ah oui,
1: ces notions de relations, etc.
0: Oui,
1: etc. Bref, tout ça, quand même, je continue, hein, c'est parce que l'heure tourne. Tout cela a évidemment aussi, en fait, des conséquences sur les personnes bi et pansexuelles et plus. Les discriminations et les violences biphobes ont un impact considérable sur la santé mentale et physique des personnes bi qui manifestent plus souvent des problèmes comme les troubles d'anxiété, la dépression, l'abus de substances, les troubles alimentaires et des idées suicidaires que des personnes monosexuelles. Donc je vous rappelle, monosexuels, hétéro, homo. Et voilà.
0: C'est du fait du double rejet dont tu parlais tout
1: et
0: à l'heure.
1: Et oui, c'est exactement ça, en fait. On peut se sentir nulle part à notre place. Et ce qui fait qu'en fait, il y a aussi ce truc-là, quoi. C'est que, ou alors on va essayer de chercher, de cacher, on va dire, notre bi-pansexualité pour qu'on ne nous interroge pas là-dessus et qu'au final, plus on se carreau, plus on se cache, bah, il n'y a rien d'agréable, en fait. C'est qu'on, au final, ça peut nous emmener à mal vivre ce qu'on est, quoi. Donc je continue, pardon. Il y a une étude qui a été réalisée en Flandre, dénommée AC, étude sur les expériences de violence vécues par les personnes LGBTI+, en Flandre. C'est une étude qui date de 2023. Vous me direz, pourquoi en Flandre? Eh bien, pourquoi pas, j'ai envie de vous dire.
0: Bah oui.
1: Mais oui. En fait, les personnes bi démontrent la plus basse estime de soi. Et une sur trois a fait une tentative de suicide ou indique un état de santé mentale moins bon que les autres minorités sexuelles. Là aussi, c'est intéressant. Encore une fois, il ne s'agit pas de mettre en compétition la victimisation, machin truc.
0: Non, mais c'est de prendre en compte
1: c'est
0: les difficultés
1: ça.
0: De tout le
1: c'est
0: monde.
1: C'est exactement ça.
0: Et de ne pas les nier.
1: C'est surtout ça, peut-être. Alors, selon encore différentes enquêtes et méthodes, alors j'ai pas tout renoté, je vous mens pas. En même temps, c'est assez compliqué d'avoir plein d'études ou alors en études en français, etc., parce que c'est encore compliqué d'avoir des études qui font la différenciation hétéro, homosexuel, bisexuel, etc. etc. Et donc, selon ces différentes enquêtes et études, les femmes bi, en fait, courent le plus de risques d'être victimes de toute forme de violence de la part d'un ou d'une partenaire comparée aux gays, lesbiennes et hétérosexuels. Là aussi, j'ai trouvé que c'était... intéressant, enfin, même si c'est absolument horrible, hein, mais intéressant aussi. Hein. Parmi les hommes cis, les hommes bi sont également les plus confrontés aux violences conjugales. D'autres enquêtes placent aussi les personnes bi en deuxième lieu, après les lesbiennes et gays, mais toujours bien au-dessus des personnes hétéros, hein, évidemment, en termes de victimisation par une partenaire intime. Donc là aussi, hein, c'est-à-dire que celle ou celui avec qui vous êtes va faire en sorte que vous ne vivez pas bien ce qui vous êtes, en fait. Hein, c'est ça ce que ça veut dire. En tout cas, les victimes bi de violences conjugales indiquent une victimisation disproportionnée en matière de violences sexuelles. Il semblerait que les partenaires, par exemple, du même... pardon, je crois que j'ai viré des mots. Que les partenaires du même genre ou d'un autre genre auraient différentes motivations pour leur violence. Par exemple, les partenaires du même genre souffrent de discrimination, homophobie, lesbophobie, et peuvent utiliser de la violence pour regagner du pouvoir sur leur partenaire perçu comme bénéficiant d'un privilège hétérosexuel. Tandis que les partenaires d'un autre genre exerceraient une violence de domination pour maintenir l'inégalité au sein du pouvoir, de l'inégalité, pardon, de pouvoir au sein de la relation. Et pour revenir aussi au concept de monosexisme qui agit dans ces deux cas, en fait, une forme spécifique de violence psychologique par un ou une partenaire envers une personne bi est l'injonction à choisir une identité monosexuelle, ainsi aussi que des accusations d'infidélité liées à l'identité sexuelle de la victime. On revient sur ce qu'on disait avant, etc., etc. La normation et cette infidélité qui serait obligatoire avec pour les personnes bi et pansexuelles. Quoi.
0: C'est l'occasion de rappeler pour toutes les personnes jalouses, jalouses, que la jalousie, c'est vous qui avez le problème, c'est pas votre partenaire. Oui. Et la jalousie, c'est un manque de confiance en soi. Avant toute chose, et en fait bah, vous projetez vos peurs et vos fantasmes sur vos partenaires, quel que soit leur genre, et en fait bah, il faudrait vous remettre en question. La jalousie, c'est pas une preuve d'amour non plus. Voilà, ça on vous a dit ça dans les films et tout des années 80, vous savez, c'est des films aussi où les mecs ils bastonnaient les meufs, c'était cool. Donc dites-vous que peut-être arrêter de prendre les films des années 80 comme exemple. Non, la jalousie, ça n'a jamais été une preuve d'amour. Au contraire, la jalousie, c'est une forme de possession. Et l'autre n'est pas un objet, ne vous appartient pas, quel que soit son genre, là encore. Et donc voilà, c'est l'occasion de le redire, parce que souvent, moi j'ai vu des émissions, même encore récemment, hein, je tombais dessus en zappant une fois à la télé, où quelqu'un disait le plus naturellement du monde. C'était dans une ancienne émission de bien-être sur France 2 le matin, que un peu de jalousie c'était bien. Ben, en fait non. Ouais. Voilà, on va se le dire une fois pour toutes. C'est un petit peu comme les gens qui vous disent oh, un peu de violence c'est pas grave. Ben en fait si. Voilà. Et donc ben, la jalousie c'est un vrai problème et c'est vous le problème, c'est pas votre partenaire.
1: Oui.
0: Et il faut le redire parce que je trouve qu'on commence à rebanaliser ça parce qu'on a quand même un mouvement en ce moment très réactionnaire qui nous ramène à des notions de couple très très vieillottes et très enfermantes et quel que soit d'ailleurs le type de couple hein, là pour le coup. On a aussi dans la communauté LGBT des gens qui tiennent des propos hallucinants sur ce que devrait être un couple. Je le dis à mes yeux, hallucinant. Donc voilà, donc du coup, ben, il est peut-être temps de rappeler deux trois trucs et par exemple que la jalousie, ben, c'est juste vous et c'est juste un problème et c'est vous le problème.
1: Voilà. Ouais. Et je trouvais justement intéressant, enfin, sur cette notion de violence conjugale, en tout cas dans le couple, etc. Je trouve que c'est intéressant aussi, justement, d'avoir un peu un zoom, et là encore une fois, je vous dirai plus tard, mais d'avoir un peu un zoom sur les relations, les couples de même genre, où il existe aussi des violences. C'est un peu des fois l'angle mort de ce combat-là, c'est que c'est un peu l'angle mort de tout ça, mais elle existe aussi cette violence-là, quoi. Bref, dernier ajout aussi, que j'ai d'ailleurs chopé dans l'appel pour la marche de visibilité à Paris, c'est qu'en France encore, de trop nombreux demandeurs et demandeuses d'asile bisexuels ou pansexuels ne sont pas reconnus en danger pour leur orientation sexuelle et sont renvoyés dans des pays où ils et elles peuvent risquer la mort. Parce qu'encore une fois, on ne prend pas en considération la bisexualité comme étant une sexualité à part entière.
0: Ah oui.
1: Et que donc, effectivement, c'est ne plus tout à fait être hétérosexuel, n'est-ce pas?
0: Non, mais en plus, ce qui est terrible, c'est que ça veut dire quand même que dans la tête des États qui renvoient ces personnes, il y a la notion de dire bah, ils ont qu'à être dans une relationnée de façon hétérosexuelle. Et pas nous faire chier, pardon de le dire comme ça, mais il y a un peu cette notion-là. Ce qui est donc une double violence, c'est-à-dire c'est la négation de ce qu'ils sont.
1: Oui.
0: Et en plus, c'est leur demander de survivre
1: toute
0: leur vie en n'étant pas eux.
1: C'est ça.
0: Voilà, et c'est vraiment terrible, en fait, quand on y
1: pense. Et ces discriminations, elles sont évidemment d'autant plus importantes pour celles et ceux parmi nous qui sont trans, non blanches, pauvres, handicapés. Hein, c'est l'intersection des oppressions,
0: ouais,
1: n'est-ce pas? Alors, il y a quand même un truc justement que je voulais dire pour finir, c'est que dans la construction de ce sujet, hein, c'est quand même le manque assez important, je l'ai dit précédemment, mais de données, d'études en fait de grande ampleur sur les conséquences de la biphobie, de la panphobie et plus, j'ai envie de dire. Alors j'ai bien vu, hein, je suis tombé sur SOS Homophobie qui a fait aussi des choses autour de la biphobie et tout ça, mais on se rend bien compte que c'est vraiment des échantillons, je sais pas si je peux appeler ça, non, c'est pas un échantillon, c'est un...
0: Des panels,
1: pardon, merci. Assez petit en fait. Et là aussi, c'est assez dingue parce qu'on sait que les bi sont quand même une grande partie de la communauté LGBTQIA+, mais c'est pas de celles et ceux dont on a le plus d'informations sur les violences, etc., qu'ils et elles subissent en fait. Donc voilà, ça aussi, c'est un truc quand même à garder à l'esprit et que donc on peut peut-être encourager les chercheuses, les chercheurs peut-être à s'intéresser sur ce sujet aussi. Voilà, et je voulais juste quand même terminer, effectivement, pour tous les auditeurs, auditrices et autres. vous avez le droit d'être ni hétéro, ni homosexuel, vous avez le droit d'être bi, vous avez le droit d'être pansexuel, vous avez le droit d'être absolument tout ce que vous voulez, tant que c'est dans le consentement de chacun, de chacune, au final, vous êtes ce que vous êtes et que personne ne peut vous enlever cette chose-là, en fait, quoi. Et qu'elle vienne de la communauté hétéro ou de la communauté LGBT, non, plutôt LG. LG, encore une fois. Et ça aussi, j'ai envie de dire, il ne faut pas nier non plus ces exclusions-là, ces violences-là qui peuvent venir aussi des lieux queer, etc., qui sont forcément, soi-disant, hyper ouverts. Et ben non, des fois, ça peut ne pas l'être ouvert. Et

0: ça te ressemblait pas.
1: Non, ça me ressemble pas. Je suis complètement d'accord avec toi. Et pour ça, je vais prendre exactement 2 minutes 58 pour travailler là-dessus. Promis, je reviens après beaucoup plus pessimiste. On sait. Ça te va si on part sur la zic. Oh, bah attends, ça ah marche
0: non, on
1: pas.
0: On part pas sur la...
1: Mais c'est normal. On voit bien que Clara n'est pas là. Tout va à volo.
0: Expression du 19e siècle.
1: Oui, effectivement. Mais j'ai pour ambition d'être président. Et j'ai remarqué, quand tu veux être président, il faut parler à la vieille France. Là, normalement... hop là, c'est monté. Le potard est là. Et j'appuie.
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0: Et vous êtes évidemment toujours à l'écoute de la causerie, comme presque tous les dimanches sur l'antenne de Radio Canu.
1: Eh oui.
0: D'un coup, je parle plus fort.
2: Et avec l'accent marseillais, mais on sait pas d'où il
0: est. Ah bon ?
2: Ouais, t'as dit d'un coup, je parle plus fort, je sais pas pourquoi.
0: Ah, pardon, j'ai pas du tout fait gaffe.
2: D'un coup, il est venu. Quoi.
0: Pardon, que personne ne le prenne mal. Donc, on vient de s'écouter, un nouveau titre, il y a quelques semaines, je crois, de Félur et Andro. Vous l'aurez peut-être compris, c'est Bourgeois Jouy.
2: Ouais.
0: Et une pensée pour les familles des vitrines. Voilà.
1: Oui, tout à fait.
0: Oui, parce que c'est important quand même,
2: les pauvres
0: vitrines.
2: Vitrines.
0: Tout éclaté. Une famille nucléaire est complètement explosée. Enfin. Bref. Pardon, je vais couper mon micro.
2: T'es censé me relancer.
0: Oui, pardon, je vais le faire.
2: À ce moment-là.
0: Et donc, Fab, je crois que tu veux nous parler.
2: Ouais.
0: Et je me disais. Vous prendriez bien un petit peu de pape en plus.
2: Ah bah t'en veux du pape, t'en as, hein, moi je te le dis.
0: Ah bah là...
2: Bah depuis quand même maintenant plusieurs jours, on nous rabat les oreilles avec la venue du gourou de la secte Vatican en France. Pas une émission, pas un journal, qui ne parle de sa...

0: venu et du fait que c'est un événement. Alors j'avoue ne pas trop comprendre, à titre personnel, c'est pas le premier dictateur hein, qu'on reçoit en France quand même. Ouais, parce que même si c'est un chef d'État, et encore faut voir la gueule de l'État, hein, parce qu'en gros on le reçoit comme s'il était la tête des États-Unis, hein, quand même, alors qu'il a un micro-État dans Rome et qui est plus petit qu'Andorre. C'est un chef d'État. Faut quand même pas oublier que le pape, c'est un dictateur élu par un conclave de quelques potes, hein, parce que je vous rappelle que les gens qui sont dans le conclave sont nommés par le pape lui-même. Donc, ou son prédécesseur, tout ça c'est pratique quand même globalement, et sans aucune voix féminine, hein, aucune voix de femme, d'accord. C'est-à-dire qu'on est dans un mode de désignation pire que le premier secrétaire du Parti communiste chinois quand même. c'est quand même
1: non, mais oui.
0: Concrètement c'est vrai. C'est dire le degré de démocratie qui règne au Vatican. Et je ne suis pas en train de dire que le PCC est une démocratie. Hein,
1: non plus.
0: Hein. Voilà.
2: Sortir du binarisme.
0: Oui.
2: C'est la thématique du soir.
0: Et puis il faudrait pas oublier que le mec en blanc, hein, oui c'est le pape. Le mec en blanc qui salue la foule avec son sourire à l'américaine. Bon, en même temps Léon XIV il est américain donc il se fait faire que des sourires à l'américaine. C'est aussi celui qui, quand il était cardinal, parce qu'il a été cardinal avant d'être pape, c'est quand même, c'est par échelon ce truc-là.
2: Ah bah attends, c'est de l'évolution interne. Hein.
0: C'est ça, dans la Startup Nation. Et donc voilà. Il a tout fait pour que les affaires de violences sexistes et sexuelles dans l'Église soient étouffées et que tout se règle en interne. Oui, parce qu'il faisait partie de la commission des gens qui ont réfléchi, des cardinaux qui ont réfléchi à Rome, vous voyez, et qui ont dit, autant régler ça en interne, déconnez pas.
2: Ah oui.
0: Et surtout, loin de la justice, hein, parce que l'Église et la justice, elle aime pas. Oui, rien qu'en France, on recense quand même 330 000 cas de violences sexistes et sexuelles dans l'Église entre 1950 et aujourd'hui. Et ça, en fait, c'est pour celles et ceux qui ont parlé. Parce que, d'après des chercheurs et des chercheuses, des militants et militantes d'associations, on serait plus proche du million avec énormément de cas concernant les enfants. Juste quand même pour que vous vous rendiez compte, hein, parce que c'est quand même quelque chose... 330 000 cas entre 1950 et aujourd'hui, c'est 13 cas par jour, hein. Juste quand même, ramenons ça en jour. Et là, vous allez vous dire, waouh, ça fait beaucoup. Ben ouais, ça fait beaucoup quand même. Hein. Et donc, ce mec a le droit aux honneurs. Le mec, c'est le pape. Hein. Il a le droit aux honneurs et à des poignées de main sympathiques du jésuite de l'Élysée, Macron, et de sa femme, qui, je le rappelle, était ancienne prof chez les jésuites. Tout, la boucle est bouclée. Ben, la prochaine fois, vous élirez pas des abrutis. Pire que cela.
2: Ben, élisez pas, quoi.
0: Ben, élisez pas, on vous l'a déjà dit, mais bon, comme vous le faites quand même, essayez de mieux les choisir, merde. Alors, pire que cela, alors que quand même des fémènes, trois exactement, on parle pas d'une armada de fémènes, hein, comme j'ai pu le lire sur un tweet de monsieur Odoul, je crois, là, du Rassemblement National,
2: oui.
0: Mais de trois fémènes, voulait donc interpeller sur le sujet des VSS dans l'église, durant sa procession, vers l'église qui avait cramé, vous savez, Notre-Dame de Paris. Oui, je crois que c'est comme ça qu'on doit l'appeler Notre-Dame de Paris, parce que c'est son nom. Elles ont été arrêtées, hein, et maintenues en garde à vue un certain temps, et puis après elles ont été verbalisées pour avoir osé tenter de troubler ce moment. Voilà. C'est chouette, hein, la démocratie en France, ça va? Ouais, ça va. Tout le mec qui passe, on arrête les gens, puis non, tu ne montrais pas des panneaux, hein, parce que c'est tout ce qu'elles allaient faire, je rappelle. Bon, elles étaient seins nus, hein, c'est vrai que vu ce qu'on vient de lire, enfin bref.
2: Oui, et puis ça, c'est la tentation, les femmes, elles tentent les hommes, enfin tu vois, c'est toujours ce vieux truc.
0: Oui, tout à fait, c'est ça. Bah, je rappelle que c'est une des excuses de l'Église sur les violences sexistes et sexuelles, c'est que c'est la tentation des pécheresses. Et que dire quand même des saints-pères, hein, qu'on entend partout, vous savez, c'est le Saint-Père. Alors, je vais juste rappeler quand même que ça ne concerne que les catholiques, hein, qui sont, rappelons-le, minoritaires en France, hein, d'ailleurs comme tous les croyants, globalement, l'athéisme étant au-dessus de 55% des Français, donc plus d'un Français sur deux ne croit pas. Donc, vous voyez, ça fait quand même beaucoup, beaucoup de monde qu'on emmerde, globalement, avec ces histoires de religion et de Saint-Père. Et,
2: ouais, au final, il y a presque plus de pratiquants de foot.
0: Ouais.
2: Pardon, oui. Parce que je veux dire, en tant que non-footballeur, c'est vraiment, ça me prend la tête, le foot.
0: Mais oui.
2: Et pourtant, ils sont à la rigueur plus nombreux.
0: Ils sont plus nombreux que les
2: catholiques.
0: Alors, il n'y a que 5% de la population française qui va à la messe tous les dimanches. Si vous voulez les chiffres, je l'ai. 5% qui va à la messe tous les dimanches. Voilà. Donc, c'est ceux qu'on considère comme vraiment catholiques.
2: Oui.
0: Bon, alors, et puis je vous passe aussi les sorties des présentateurs qui nous parlent d'union de la nation autour du pape. Ouais, c'est, évidemment. Why not? Mais il y a aussi une union de la nation autour de Céline Dion, vous avez remarqué ces derniers temps. Et on a aussi une union de la nation autour du foot, comme tu disais. Donc, tout est l'union de la nation. Sans même d'ailleurs se rendre compte que cela, ça revient quand même à chier sur la Révolution française, hein, pour ceux qui les voient. La laïcité et la sécularisation. Hein, vous voyez, donc juste en une phrase,
2: un
0: petit détail. Ou alors ils s'en rendent compte, et tout cela serait donc dans le plan de l'ordure vaticane pour faire progresser le catholicisme. Ah ben c'est sans doute ça en fait, excusez-moi.
2: Une sorte de christianisation tu veux dire?
0: Oh, tu veux dire qu'il serait là pour faire de l'évangélisation? Non, sans blague.
2: Il voudrait grossir leur fonds de commerce.
0: Ben c'est une multinationale, donc comme toutes les multinationales, il faut prendre des parts de marché.
2: Eh oui.
0: Donc la gauche elle est où bon sang? Parce que moi c'est ça qui m'a quand même interrogé. Bon. Alors, on a appris qu'aucun candidate ou candidat de gauche ne serait à la grand-messe sur la place de la Concorde. Ils ont tous fait un petit tweet ou un petit Instagram ou un petit Blue Sky pour dire « je n'y serai pas ». Voilà. Même le président de la République s'est dit « bon, là, ça ferait un peu too much, je vais y envoyer avec ma femme ». Oui, okay. Ouais. Et on a donc découvert qu'en France, la première dame avait un rôle de représentation, alors que je rappelle que c'est pas le cas. Mais bon, tout va bien. Alors, c'est quand même une place qui est pas choisie par hasard. Hein. Le pape, il aurait pu aller sur le Trocadéro. Vous voyez, non, il va à la Concorde. Parce que le pape, il veut la fin de la laïcité et le retour du Concordat. Et c'est marrant, hein, comme il l'a laissé entendre lors de son discours à l'Élysée. Tout comme son opposition à l'avortement et au droit de mourir à la dignité, qu'il a aussi répété aujourd'hui, d'ailleurs, parce qu'au cas où on n'avait pas compris, il l'a redit deux fois. Ou même, d'ailleurs, des droits des personnes LGBTQIA+, qui sont, je le cite, une dérive. Alors, je lui rappellerai quand même que sur un bateau, il vaut mieux avoir une dérive, sinon on se barre et on ne sait pas où on va. Mais en tout cas, je viens donc d'apprendre que j'étais une dérive. C'est quand même assez intéressant comme appellation.
2: Dans Sodome et Gomorre, tout ça.
0: C'est vrai, c'est jamais oublié. Mais moi, je lis plus les contes pour enfants, donc c'est pour ça que je sais pas. Alors, le tout sans réelle réponse hein, en face, c'est surtout ça qui était choquant, ou d'ailleurs que soit relevé et critiqué dans les journaux, ou même, à gauche, vous voyez, c'est qu'il y a quelqu'un qui dise « Ouais, voilà quand même, ta gueule
2: !» Alors, je sais pas, j'ai pas fait la recherche, mais t'as vu des trucs venant d'Orga, d'assaut féministe contre...
0: Ah non, j'en parle justement, donc c'est ça qui, moi, me choque peut-être le plus. Il y en a quelques-unes qui se sont réveillées au troisième jour, quand même, d'assaut, qui ont dit « peut-être quand même, on va dire quelque chose, ce serait quand même bien. » Alors, c'est quand même... Il faudrait pas oublier que c'est la présidentielle dans quelques mois, là. Elle est proche, quand même, et que tout le monde veut son petit bout de pape. Hein, et de l'électorat catholique surtout. Que ce soit un membre. Hein. Alors, à gauche y compris. Hein. Alors, où, et là, surprise pour moi, Nathalie Arthaud a fait un tweet. Alors, déjà, moi, que Nathalie Arthaud soit sur Twitter me surprend, mais Nathalie Arthaud a fait un tweet pour expliquer que la religion n'est pas un souci, c'est le capitalisme le souci. Bon, elle oublie au passage que l'une s'appuie sur l'autre et inversement, et qu'en fait, mais c'est pas grave, elle nous a fait un joli truc, où elle a tronqué une phrase de Marx. Alors, je me suis dit, si même Nathalie Arthaud se met à tronquer Marx, on n'est pas sorti de l'auberge.
2: On est prêt à tout pour gagner.
0: Alors, Mélenchon, lui, il explique que le pape, il est le bienvenu, hein. Il a fait une super vidéo hein, pour l'expliquer, attention, il était le bienvenu et tout, et il se garde bien de toute critique, parce que la foi, c'est important pour des gens. Oui, ok. Alors,
2: lui, il venait de la gauche radicale.
0: Oui, puis surtout, il a quand même fait un grand écart avec la laïcité depuis quelques années, parce que c'était quand même un défenseur de la laïcité stricte à une époque. J'étais pas forcément fan de la laïcité stricte non plus, mais on voit quand même le grand écart qu'il a pu faire d'un seul coup. Bon. Et les journaux de gauche hein, qui vont nous chercher les cathos de gauche, comme s'ils étaient représentatifs de quoi que ce soit, et comme si l'église catholique n'était pas clairement à droite, comme toutes les études et faits l'ont démontré depuis des siècles. C'est même pas depuis des années, c'est des siècles. Voilà, et en fait, je rappellerai quand même que dans les catholiques pratiquants, c'est-à-dire ceux qui vraiment pratiquent le catholicisme, vont à la messe, tout ça et tout, ils sont plus de 70% à voter à droite et à l'extrême droite, et moins de 4% à voter pour la gauche radicale. Donc vraiment, aller chercher des voix là, c'est quand même un peu gonflé.
2: Pardon, je te recoupe, mais ça me rappelle un peu certains magazines ou collectifs qui adorent chercher des religieux LGBTQIA+, open.
0: Ils sont ultra minoritaires
2: en fait. Alors, ok, ils existent, hein, mais croire que ça va chambouler des clergés qui sont structurés de manière à ce qu'il n'y ait pas grand-chose qui vienne les chambouler.
0: Et surtout, c'est pas eux qui votent.
2: Mais oui.
0: Je vous rappelle, hein, on revient au début.
2: C'est se mentir à un point assez élevé quand même.
0: Ouais, et donc, bref, en fait, du coup, on le voit, on est loin du socialisme d'origine ou du marxisme. Hein. L'opium du peuple devient acceptable quand elle permet d'avoir des voix. Voilà, c'est ça qui est intéressant. Donc, ça doit être un néo-marxisme ou un néo-socialisme. Voilà. Mais au-delà de ça, il faut constater qu'aujourd'hui, il ne reste que quelques anarchistes hein, pour porter l'anticléricalisme et l'antithéisme clairement, et la liberté réelle sans dogme. Parce que, bon, rappelez quand même qu'une liberté sous un dogme, ce n'est pas une liberté. L'échiquier, quand même, s'est bien déplacé. Mais vers la droite, a priori, quand même. Et il n'y a finalement pas vraiment de quoi attendre de la gauche d'aujourd'hui, des choses sur le sujet. On a l'impression que ça devient un non-problème. Alors que, On sort quand même de plusieurs lois qui ont été fortement combattues par l'Église catholique, ne serait-ce que le mariage pour tous, ne serait-ce que la loi sur la dignité d'âme pour mourir dans la dignité, ne serait-ce que l'entrée de l'IVG dans la Constitution. Donc voilà, donc on a quand même des exemples hein, de la pression. Voilà,
2: oui, mais positions politiques qui en découlent.
0: Mais donc le chef arrive et on n'a rien à dire. D'ailleurs, on notera, seuls les anars parisiens ont tenté des rassemblements contre la venue du pape. C'est les seuls qui ont déposé des choses, je les salue. C'est assez faible, mais au moins ça existe. On appelle à juste titre à se rassembler contre Patrick Bruel. Et on a à juste titre, vraiment. Mais là, le chef de la secte des violeurs en soutane, non. Voilà. On appelle à dénoncer à juste titre Erdogan, la crevure homophobe. Voilà. Mais là, non. Alors que le mec attise la haine contre les LGBTQIA+ dans le monde auprès de ses fidèles qui ne sont pas loin d'1,8 milliard. Donc, ouais, c'est quand même juste intéressant de voir que bah, le curseur, en fait, il n'est pas mis au même endroit.
2: C'est très variable.
0: Donc, finalement, le pape bénéficie de l'effet protection de papa-maman. Parce que, oui, c'est comme ça que je l'ai appelé. Alors, c'est pas sociologique, hein, c'est moi. Hein. Protection de papa-maman parce que, bon, dénoncer les cathos, c'est souvent devoir s'en prendre à ses proches alors que le courage, bah là, il devient un petit peu moins présent. Hein. Mais sauf que... Voilà. Alors, le dogme et l'Église en feu, au feu. Moi, c'est comme ça que j'avais envie de l'écrire. C'est une vieille chanson, Anar, qui dit ça, le dogme et l'Église au feu. Alors, la boussole, c'est quand même bien enrayée. Hein, si, chez les progressistes, on a oublié que sous le dogme, il n'existe donc pas de liberté réelle. Parce que la définition d'un dogme, comme son nom l'indique, c'est de mettre une chape de plomb et de dire que vous devez faire comme ça.
2: Et voilà. Vous devez les suivre.
0: Exactement. Surtout pour les femmes et les minorités sexuelles et de genre. Voilà, on sait que le dogme catholique, c'est pas le plus LGBT-friendly, ni le plus femme-friendly. C'est un peu comme si on pensait que l'on peut tuer le capitalisme sans abattre le travail et le patronat. Moi, je prends cet exemple, parce que comme Nathalie Arthaud elle en parlait, je me suis dit, je vais lui redire. Et c'est mignon, hein, mais ça ne tient pas la route. Très clair. Vous ne tuerez pas le capitalisme si vous ne tuez pas le travail et le patronat. Voilà. Pas les gens, hein.
2: Dire, attention, on parle de quelque chose après, de figuratif.
0: C'est une représentation.
2: Voilà, représentation.
0: Alors, je vais citer un mec qui était maire de Lyon. Autant vous dire que j'ai pas pris un
2: Gérard Collomb.
0: Non, Édouard Herriot. C'est perdu. Donc Édouard Herriot, hein, qu'on ne classera quand même pas à l'extrême gauche, ou alors faut vraiment être de mauvaise foi. Même aujourd'hui, hein, il n'aurait pas été classé à l'extrême gauche, et qui répondait au prélat de Lyon, parce que je vous rappelle qu'à Lyon, il y a le sou des, je sais pas quoi, là, le truc d'or là des prélats, qui expliquait que ben Dieu était incontournable, hein, c'est ce que les prélats lui disaient, et lui il répondait, ce n'est pas Dieu qui a créé l'homme, c'est l'homme qui a créé Dieu. Voilà. Cette phrase est quand même magnifique. Et il ajoutait que tout ce que l'homme avait créé pouvait être détruit par l'homme lui-même. Voilà, vous voyez. Et le monsieur, il n'était pas à l'extrême gauche. Hein. Il n'était même pas anarchiste, hein, Édouard Herriot, parce que franchement, il était même très loin de l'être. Hein. Donc voilà, une position quand même qui était claire et qui était quand même lucide. Voilà, et c'est quand même pas. Voilà. Et qui aujourd'hui est sans doute classé dans inacceptable par tout un pan de la gauche, qui a admis le fait religieux comme normal, qui le chérit même, et qui le caresse dans le sens du poil. Et c'est un vrai problème. Sauf que l'offensive des religions, qui suit quand même la vague réactionnaire mondiale, les religions, hein, je ne veux pas que je sois catho, j'élargis, elle s'appuie justement sur cet abandon de l'anticléricalisme et de la raison. Les religions, et en premier lieu la catholique, hein, en France, ont compris qu'il était pile poil le moment de reprendre ses esprits, et d'aller chercher les esprits justement. Elle s'appuie sur la modernité, musique, influenceurs, internet, etc., etc. Sans vergogne. D'ailleurs, Léon XIV a félicité les évangélistes numériques. Mais qui sont ces petits gens ? Eh bien, c'est-à-dire les créateurs de contenu qui convainquent les jeunes de rejoindre la secte vaticane à coups de blagues et de fun.
2: Et tout ça sur TikTok, Insta, etc.
0: Ils sont numériques.
2: Oui. En fait, c'est ça.
0: Les réseaux sociaux.
2: Sur les réseaux sociaux, pardon.
0: C'est-à-dire que l'Église veut nous maintenir au siècle passé et bien passé, mais avec des ordinateurs et des smartphones. Et comme pour l'extrême droite et les identitaires, une bonne partie des progressistes refusent de voir ce qui est devant nous. C'est-à-dire qu'on a une réelle offensive coordonnée, organisée et financée. Comme pour les incels aussi, hein, comme pour les masculinistes, où en fait on fait comme si c'était des gens qui n'avaient pas de lien entre eux, machin, et puis on découvre petit à petit que ah ben si, ils avaient des liens entre eux, ils se parlaient, ça se coordonnait.
2: Sphères, en fait.
0: Voilà. Et ben c'est pareil pour les influenceurs catholiques ou de toute autre religion sur les réseaux. À force de refuser de froisser, ils ont fini par se coucher, tout simplement. Et c'est ça tout le problème qu'on vit aujourd'hui. C'est qu'à un moment donné, ben non, en fait, la religion, ce n'est pas la croyance. Et si la croyance, elle est individuelle et elle est personnelle, il n'y a pas de souci. La religion, c'est l'organisation des croyants dans le but de mettre en place un dogme et une façon de vivre pour l'ensemble d'une société. ni Dieu, ni maître. Vous voyez, c'était cette petite expression. Mmh. Bah, c'est Blanqui, hein, qui n'était même pas anarchiste, voilà, qui a offert une devise qui réunissait à une époque une part importante de la gauche et des anarchistes. Mmh. Alors, à peu près que les anarches qui ont gardé ni Dieu ni maître, voilà, mais en tout cas, c'était cette expression ni Dieu ni maître qui était très porteuse parce que on savait que le maître c'était l'État et le patronat et que le Dieu, bah, c'était toutes les religions et tous les dogmes. Aujourd'hui, il ne reste que quelques anarches, hein, comme je disais, et quelques progressistes pour porter cela, alors que c'est un des piliers au final de l'émancipation. Et si vous regardez l'histoire de l'émancipation humaine, partout dans le monde, en fait, c'est bien quand on s'oppose à l'État, quand on s'oppose aux religions, quand on s'oppose aux dogmes, qu'en fait, on fait progresser l'humanité et rarement quand on les embrasse avec le cœur. La capitale... Oula, j'ai m'écrit des mots des fois que j'arrive même pas à lire. La capitulation... Voilà, j'allais arriver. Les capitulations en race campagne donnent en fait du fioul aux réactionnaires et aux religieux pour revenir nous empêcher de vivre. Les religions sont des outils politiques de contrôle des masses tout aussi dangereuses que le capitalisme ou que n'importe quelle dictature. Alors quand je dis ça, ça fait bondir des gens, mais je vous assure, le poids du religieux... Alors vous, vous avez la chance, hein, auditrice, auditeur, globalement, dans les gens qui nous écoutent, vous vivez en France, pays sécularisé, où les athées sont majoritaires, pour l'instant. Parce que moi, je ne pense pas que ça le dure. Mais pour l'instant, ils sont majoritaires. Et donc, vous ne subissez pas encore la pression religieuse. Par contre, quand vous allez dans des pays où tous ces prélats qui sont aux ordres de Léon XIV ont du poids, eh ben, ça donne ce qui se passe, par exemple, dans certains pays d'Afrique, où on dit aux gens de ne pas porter le préservatif, où on empêche les femmes d'avorter, où on empêche les gens atteints du sida, porteurs du sida, pardon, de prendre des trithérapies ou des soins, où on laisse les gens mourir dans la douleur, parce que c'est écrit dans un livre de fables qui a été écrit il y a quelques centaines d'années, milliers d'années, et qu'en fait c'est tout ça, et ça, ça existe, et ce sont, et c'est les catholiques. Ce ne sont pas, comme je l'ai lu par ailleurs, les musulmans ou d'autres religions. Non, non, non, là je vous parle bien, il y a des pays, et notamment en Afrique, et dans certains coins d'Asie aussi, où les sectes chrétiennes, qu'elles soient catholiques ou évangélistes ou autres, ont une influence hallucinante sur la vie des gens, et pourrissent la vie totalement des femmes et des LGBT, des minorités et des malades, et de tout, et voilà. Et c'est une réalité concrète.
1: Ah ben de toute façon, puis si on regarde aussi les États-Unis, par exemple.
0: Oui, tout à fait, oui, bien sûr.
1: Et en fait, là aussi, en fait, derrière chaque régime autoritaire dictatorial...
0: Il y a une soutane. Ouais. Bon, ça, c'est ce que disait Bakounine, mais il avait réduit à la soutane. Mais en fait, il y a un religieux.
1: Oui, c'est voilà. Exactement ça, en fait. Et qu'on aille de l'Inde de Modi les États-Unis de Trump.
0: Ou Poutine,
1: Poutine, etc.
0: Orban, quand il était.
1: Élu, évidemment, il y a toujours du religieux derrière parce qu'ils sont là pour rassembler les brebis égarées.
0: Et en fait, les religions, c'est aussi, par essence, des outils d'abrutissement et de peur. En fait, toutes les religions reposent sur la notion d'abrutissement. Et n'allez pas me faire dire ce que je n'ai pas dit. Je ne suis pas en train de dire que tous les croyants sont des abrutis. Ce n'est pas ce que je dis. Je dis que les religions travaillent à ce que vous ne vous ouvriez pas aux connaissances et travaillent à ce que vous enfermiez dans des connaissances connues, comme on dit, dans des trucs passés, et vous enfermez dans des textes qui sont passéistes, dans des positionnements qui sont passéistes, pour éviter justement que vous ne releviez la tête. Et ça n'est pas, ça ne fait pas de vous des abrutis, ça fait de vous des victimes d'un système, en fait. Et c'est tout à fait différent. Elles ne servent pas à d'autres desseins que l'enrichissement d'un petit nombre sur le dos du plus grand nombre. Demandez-vous, j'ai regardé, on en avait parlé, toi et moi d'ailleurs, ce week-end, c'est que d'un coup on nous a dit, mais vous savez, la visite du pape, elle n'a pas coûté si cher que ça, parce que ce sont les évêques de France qui ont payé. Et puis on nous a donné un chiffre, 26 millions d'euros. Voilà. Donc ça a coûté 26 millions d'euros, la sauterie là, du pape. Et c'est la même église qui nous explique qu'elle n'a pas les moyens d'indemniser les 330 000 victimes de VSS dans l'église.
1: En France.
0: Ah, je ne parle même pas dans le monde, mais en France. C'est juste honteux. Vous voyez, quand on fait ce parallèle, là, on se dit, ils se foutent vraiment de notre gueule. Bah ouais.
1: Voilà. Mais ça marche.
0: Ça marche. Alors il faut reprendre, pour moi, je vous le dis, il faut reprendre la lutte anticléricale et antithéiste si on veut réellement se libérer et s'émanciper. Alors plus que jamais, ah bah la calotte, que crèvent toutes les religions et que triomphe la raison. Ça aussi, c'est une chanson. ni Dieu, ni maître, ni dogme, parce que ça va plus vite. Et oui, parce qu'il y en a, ils ont aussi des dogmes laïques, vous savez, hein, ils aiment bien, ils font semblant que ce soit, mais ça reste un dogme, hein, donc pas de dogme. Et avec Malice, je terminerai par une phrase pleine d'esprit et de taquinerie de Durruti. La seule église qui illumine est celle qui brûle. Voilà. Oui, alors, arrêtez de tout prendre au pied de la lettre. Il n'avait pas envie de mettre le feu à toutes les églises. Mmh. C'était une blagounette pour dire qu'en fait, le seul moment où vous allez vous éclairer avec une église, c'est quand elle aura le feu, quoi. C'est tout. Et voilà. Mais aussi rappeler, hein, ce qu'il disait à propos des gouvernements. Aucun gouvernement dans le monde ne combat le fascisme pour le détruire. Je vous laisse réfléchir à ça. Et je vous laisse méditer là-dessus. Et puis on met un peu de musique.
1: Eh ben, on peut faire ça.
0: Sauf si tu voulais ajouter quelque chose.
1: Oui. Enfin, je crois que tu as à peu près tout dit. Et puis je t'ai recoupé en disant des trucs. Ouais. Mais oui, moi, je suis toujours un peu halluciné. Enfin, moi qui viens plutôt d'un milieu religieux, etc. Je sais que j'ai assez régulièrement été un peu halluciné, même au sein de Radio Canut par exemple, sur les positions anticléricales qu'on peut avoir et qui en choquent certains. C'est-à-dire qu'on a quand même une notion du monde et de la vie assez simpliste quand même, hein. C'est-à-dire que on peut être anticlérical et pas être fasciste, et je vous rappellerai que les fascistes sont souvent des religieux, hein. Marine Le Pen, Jordan Bardella aiment beaucoup les cierges.
0: Mais ils étaient à la Concorde.
1: Eh oui, en fait, c'est le truc. C'est qu'en fait, on fait passer les anticléricaux pour des fascistes. Mais regardez bien, et ça rejoint ce qu'on disait avant, tous les régimes autoritaires, dictatoriales et toute cette merde-là est toujours liée à une religion, et ça faudrait vraiment pas l'oublier. Et on peut être anticléricaux sans vouloir tuer tous les croyants, parce que comme je l'ai déjà dit, je crois à l'antenne, il faudrait que j'assassine ma famille. Mais comme dit, j'ai pas vraiment envie. Voilà.
0: Mais je voulais juste redire un truc important. Quand vous vous dites anticapitaliste, je ne pense pas que vous vouliez tuer tous les travailleurs. Pourtant, les travailleurs, c'est le cœur du capitalisme. Ouais. S'il n'y a pas de travailleurs, il n'y a pas de capitalisme. Mmh. Je ne pense pas, quand vous vous dites anticapitaliste, vous dites on va buter tous ceux qui travaillent. Bon.
1: Ou alors, vous n'êtes plus vraiment de gauche.
0: Eh bien, oui, non, mais je parle à des gens sensés. Je parle pas aux autres. Quand vous êtes anticlérical, donc ou antithéiste, quand vous luttez contre les religions, bah en fait, vous n'avez pas envie de tuer tous les croyants. C'est exactement le même parallèle. Et il faut arrêter de penser qu'on s'en prend aux croyants quand on s'en prend aux religions. C'est aussi bête que de penser qu'on s'en prend aux travailleurs quand on s'en prend aux capitalistes. Et ouais, et c'est à un moment donné, juste rappeler ça, parce que je trouve que ça manque vraiment de recul par moment là-dessus.
1: Des reculs, des.
0: Et voilà. Mais par contre, à pas la calotte, hein, toujours. Et puis, ni Dieu, ni maître. Voilà.

0: Et vous êtes toujours dans la causerie au 102.2 ou sur radiocanu.org ou ailleurs, enfin partout où vous nous écoutez. Et on vient de d'écouter une chanson d'Alain Souchon. Et c'est « Et si en plus il n'y a personne », qui est une des rares chansons récentes, parce qu'elle n'est pas si récente que ça, mais la dernière, sur l'athéisme et le fait de se dire... tout ça, et si en plus il n'y a rien, est-ce que ça vaut vraiment le coup de s'entretuer, de se détester, de se dire que l'autre c'est pas le bon, de pas s'aimer parce qu'on n'est pas dans le même camp de religieux, et si en plus il n'y a personne, quelle perte de temps.
1: Ouais, voilà. Cette haine et cette énergie de penser.
0: Ouais, clairement. Et donc voilà, et je trouve cette chanson, mais je le dis, vraiment magnifique. Et dès qu'elle est sortie, je l'ai trouvée magnifique. Et je voulais faire un petit clin d'œil vite fait, parce que je sais qu'il y a un animateur radio qui est sur une autre radio que Radio Canu, qui a été un peu, pas sanctionné, mais on l'a rappelé un peu à l'ordre. Il est sur Lyon 1ère, pour info. Okay. Parce qu'il a fait une spéciale pape, mais pas vraiment comme ça, où il a passé que des chansons. Alors il y avait Alain Souchon, il y avait plein d'autres chansons comme ça qui parlaient. Il a passé Jeanne Jonas. Il a fait une petite playlist à lui d'une quinzaine de minutes. Je trouve que c'est chouette qu'il y ait encore des gens qui se disent ouais, on a un peu beaucoup parlé du pape, on va peut-être donner d'autres points de vue.
1: Mais ça d'ailleurs, on se rend compte aussi. On n'est pas très fermé sur la musique ou dans le passé. Les textes anti-religion, anti-théiste, anti-cléricaux, ils se font très, très, très, très, très rares.
0: J'ai hésité avec La Canaille et Ni Dieu ni Maître, mais bon, je l'avais passé un peu avant.
1: mais c'est ça, ou encore le titre avec Loïc Lantoine aussi, Supernova, etc. Ouais. Mais c'est vraiment pas.
0: Alors que c'est à affirmer.
1: Oui, c'est ça.
0: Et aussi, faites des chansons sur l'amour des sciences, c'est important.
1: Ouais.
0: Et j'avais une petite brève, vite fait. 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Et c'est pourquoi ? Parce que Radio Canu, c'est autogéré. Radio Canu, ça ne vit que parce qu'il y a des gens qui ont envie de faire de la radio dessus. Et n'ayez pas peur, ça s'apprend. Mmh. C'est-à-dire qu'au début, vous êtes nul. On était très très nul au début. Et à la fin, vous êtes un peu meilleur.
1: On est un peu moins mauvais.
0: Un peu moins mauvais. Je ne veux pas dire qu'on est bon, mais on est un peu moins mauvais. Vous voyez, donc après, les années passent et tout. Voilà. Mais vraiment, faites-vous plaisir. Venez nous rejoindre. N'ayez pas de crainte à venir franchir les portes de Radio Canu, et vous verrez, on est bien reçus. Voilà.
1: Ouais. Et dans les temps qui courent et qui peut-être s'annoncent, des voix dissidentes sont primordiales.
0: Toujours.
1: Ok.
0: Donc voilà.
1: Écoute, on va se quitter. On rappelle vite fait pour nous contacter.
0: Alors, c'est lacauseriecanu@gmail.com, lacauseriecanu@gmail.com. Si tu veux nous écrire, si t'es une association, si t'es un artiste, et si t'as quelque chose à dire, si tu portes quelque chose que tu penses qu'on a envie de discuter avec toi, hésite pas, lacauseriecanu@gmail.com. Tu peux aussi nous envoyer des mails d'insultes. Mais tu peux aussi nous envoyer des bisous. On en aime bien aussi. Sinon, tu peux aller sur le blog. C'est à blogs avec un s.radiocanu.org/lacauserie. Ou alors tu tapes Radio Canu La Causerie. Tu vas tomber sur la page de l'émission sur le radiocanu.org. Et tu vas tout en bas de la page et il y a La Causerie et tu trouveras le blog là. Tu pourras réécouter les 604 émissions parce qu'on va mettre celle-là rapidement en ligne. Et sinon tu peux nous trouver aussi sur Facebook, mais là évite de nous parler parce que franchement on fait juste la partie commerciale du réseau socio-commercial. Voilà, en gros on essaie juste pour nous partager. Merci à celles et ceux qui nous partagent et merci à celles et ceux qui nous font tourner sur d'autres réseaux, y compris des réseaux qu'on connaît pas, parce que des fois il y a des gens qui disent je t'ai vu sur LinkedIn. Alors si vous croyez que moi je me suis vu sur LinkedIn, oui, il paraît que il y a une de nos émissions qui est sur LinkedIn. Alors, tant mieux, mais je connaissais même pas ce truc-là, je sais pas quoi, j'ai pas de compte, quoi que ce soit. Merci, je sais pas.
1: On va peut-être s'arrêter là, en fait.
0: Non, mais ça fait bizarre des fois quand on découvre que. Et donc, tant mieux, ça veut dire que ça vous plaît et on est content. Mais n'hésitez pas à nous faire des retours. Voilà, okay. Ça nous fait plaisir.
1: Et très bien. Donc, nous, on se donne rendez-vous évidemment.
0: Normalement.
1: Peut-être. La semaine prochaine, je retrouve mon côté pessimiste. je l'avais promis, il est venu tard. On va se quitter en musique. musique. On va se quitter avec le titre Make My Day des Anglais The Skinner Brothers. Ça dépote pas mal, c'est plutôt sympa, ce mélange un peu punk, rap, jungle, etc. sont les titres. Donc une invitation à découvrir évidemment. Et puis on se donne rendez-vous normalement la semaine prochaine. Ouais. Portez-vous bien. Et puis je crois qu'on a tout dit, non ?
0: Ben oui, donc des bisous.
1: Des bisous. Ciao. Salut.

sur les bandes de Radio Canu. On a commencé avec Lagal et Paloma Pradal qui nous chantaient Pétrodollar. On a continué avec Maman Sani et son fameux électro du Niger avec Ya Bismillah. Et on a terminé par l'eau avec une petite Spanish translation. 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

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On vient de s'écouter le DJ Lyonnais 12 de iTunes avec le morceau The Real Chicken sur la compilation Audio Activisme. Juste avant, c'était encore des Lyonnais avec le morceau Sexy, c'était Spade and Archer. Et encore avant, Pierre Bastien avec le morceau Pep. 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

Doom Metal d'hier et d'aujourd'hui avec deux morceaux. Tout d'abord Monolord avec Empress Rising et enfin le classique intemporel de Sleep, Holy Mountain. 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

0: C'est les bandes continues de Radio Canu 102.2. On vient d'écouter 1, 2, 3 soleils d'Ultramoule. Avant, c'était Allô le système de Raja Méziane. Et encore avant, Laoji de Napinina.
1: 1984, bref, ce qu'ils connaissent.

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Vous avez pu écouter dans l'ordre le Raluciano avec 1984, dans le morceau dans lequel il fait une référence au film Scarface. Ensuite, c'était Parabellum avec Ilo d'Amsterdam. Et enfin, les Béarets Noirs avec Salut à toi. Vous êtes bien sur les bandes continues de Radio Canut.

Radio Canus 102.2, oui, c'est encore moi, la petite voix qui vous annonce vos chansons sur Radio Canus. Donc, nous avons écouté Kyria Kinmore avec Red vs Dream, Granny Arc et Portishead avec The Rip.

Vous êtes sur les bandes continues de Radio Canu et on a écouté Taxi Kebab, Leïla, Aïnat, Ita, et là c'était Ventre de Biche où je cache les choses. 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

Radio Canu 102.2, vous venez d'écouter Deadless Fallen Love, le morceau. Et juste avant, c'était James Blake avec Postpone. Et encore avant, c'était Monkimby Carbonated.

0: Et ouais, ça c'était Radio Canu avec Justine en premier, Préjudice et Paranoïa, ensuite Electric Geisha avec entre parenthèses Russian Sex, Toy Symphony et Ben Harper avec Burn to Shine.
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Vous écoutez toujours Radio Canu, c'était à l'instant Super Soul avec Soundclash, avant c'était The Elephant House avec Peace Time, et encore avant c'était Rhythm and Sound, Simia.

Vous avez pu écouter dans l'ordre From Kittens to Lions avec le morceau 1, 2, 3 avec l'accent. Ensuite, c'était Mezcal in Cactus avec Vague de Chaleur. Et enfin, Anna Joe avec le titre I Am. Et vous êtes bien sur les bandes continues de Radio Canut.

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1: Vous venez d'écouter The Capricorns, et puis ensuite Télécommande avec Détruire l'ennui, et enfin Ebo Taylor avec Kwame.

Vous venez d'écouter dans l'ordre Gorilla en grève avec un morceau qui s'appelait Asthma. Juste après, c'était House Mutants avec Kicked in the Head by a Horse. Et enfin, c'était le groupe Good Robe avec le morceau Tonner Loner, Radio Canu, la plus punk des radios.

Vous êtes toujours sur Radio Canu, on vient de s'écouter dans l'ordre. Agar Agar avec I'm That Guy, ensuite c'était Cigarettes After Sex avec Nothing's Gonna Hurt You Baby, et la dernière chanson c'était Polo and Pan avec Mexicali. 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